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1: Les nouvelles de 7h, bonjour, nous sommes le lundi 4 mai. L'expert en études sociales, expert en Hafez Lamouri, affirme que le maintien des prix des carburants à leur niveau, malgré la hausse enregistrée au niveau mondial, reflète l'engagement de l'État envers ses obligations sociales et sa volonté de préserver la stabilité des prix des produits de consommation. Dans une déclaration à l'agence TAP, il a expliqué que le gel du mécanisme d'ajustement automatique des prix des carburants s'inscrit dans l'orientation sociale adoptée par le gouvernement dans ses politiques, malgré les charges supplémentaires qu'il engendre pour le budget des subventions. La Tunisie bénéficie désormais d'un accès douanier préférentiel au marché chinois. La Chine vient en effet d'appliquer l'application d'une exonération douanière couvrant toutes les marchandises en provenance de 53 États africains avec lesquels elle entretient des relations diplomatiques, y compris la Tunisie. Cette initiative vise à renforcer les échanges commerciaux et la coopération économique avec les pays du continent. Le traitement du diabète en Tunisie s'apprête à franchir un palier technologique majeur. Dès après-demain, mercredi 6 mai, les patients souffrant de diabète de type 2 pourront se procurer en officine un nouveau médicament révolutionnaire dont la mise sur le marché a été officiellement autorisée par la pharmacie centrale. Présenté lors d'une conférence de presse par la docteure Taïsir Benhouria, ce dispositif prend la forme d'un stylo injecteur unique pour un mois de traitement à raison d'une seule dose hebdomadaire. Dans le monde, Donald Trump a annoncé une opération à partir d'aujourd'hui, lundi, pour débloquer des navires bloqués depuis 2 mois dans le Golfe, Téhéran rétorquant que toute intervention américaine dans le détroit d'Ormuz serait considérée comme une violation du cessez-le-feu. L'Arabie Saoudite, la Russie et 5 autres pays de l'OPEP Plus ont augmenté comme prévu leur quota de production de pétrole au cours de leur réunion d'hier dimanche. Une décision visant à afficher la continuité du groupe après le séisme provoqué par le départ des Émirats Arabes Unis. Et puis la météo prévoit pour aujourd'hui un temps partiellement nuageux sur la plupart de nos régions. Des cellules orageuses accompagnées de pluie l'après-midi concerneront le nord-ouest. Les températures seront en hausse, comprises entre 22 et 26 degrés sur les côtes et les hauteurs et entre 27 et 32 degrés ailleurs. Merci de l'écoute, on se retrouve à 8h.
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1: Bonjour, bonjour, bonjour à toutes et à tous. Nous sommes lundi 4 mai, une nouvelle semaine qui commence pleine de promesses, d'opportunités. Eh bien, c'est le moment idéal pour repartir sur de bonnes bases, remettre de l'ordre, pourquoi pas, dans ses priorités et avancer avec énergie et clarté. Ce matin, avec vous, Houaïda Bizid à la réalisation technique, Sophie Mbenjima, Rim Trabelsine, journaliste web, Mira Bohjan, notre journaliste de la rédaction, et Afef Alaya, comme chaque matin, se fait un grand plaisir d'être des vôtres et vous accompagner jusqu'à 10h sur la 98.2 92.0 ou bien sur le net www.rtci.tn. C'est la matinale de la chaîne Inter de 7h à 10h. Que vous soyez déjà en mouvement ou encore en train de vous réveiller tout doucement, eh bien, prenez un instant pour définir le ton de votre semaine. Vous qui décidez de votre semaine, productivité, sérénité ou peut-être un peu des deux. Alors, à vous de choisir et de vous réveiller sur les bonnes décisions, les bonnes initiatives et d'écrire aussi une semaine qui vous ressemble. Allez, c'est parti, on a commencé avec Robbie Williams, Phil, on va enchaîner avec les Beatles et puis on va se retrouver autour des aventuriers avec Aïssa Marzouri, comme chaque matin à partir de 7h15, où il nous raconte des histoires fascinantes dans les aventuriers de RTCI.

Aujourd'hui, Richard Sorsch. Une des activités les moins visibles durant les guerres est sans doute l'espionnage. Pourtant, le renseignement demeure incontournable, parvenant même à infléchir le cours d'une bataille, voire d'un conflit entier. Parmi ces figures méconnues, certaines ont joué un rôle considérable durant la Deuxième Guerre mondiale. Citons les Britanniques Noor Inayat Khan, Violette Chabot, Pearl Witherington ou le légendaire Juan Puyol Garcia, agent double espagnol opérant pour les Britanniques, qui a réussi à faire croire aux Allemands que le débarquement de Normandie était une diversion. Mais celui qui est considéré comme l'un des plus grands espions est sans doute Richard Sorsch, agent soviétique en poste au Japon, qui a prévenu Moscou de l'invasion allemande et des intentions japonaises. Richard Sorsch est né en 1895 à Sabonsu, en Azerbaïdjan, pays faisant partie à l'époque de l'Empire russe, d'une famille au père ingénieur des mines. La famille déménage en Allemagne alors qu'il n'a que 5 ans. Lorsque la Première Guerre mondiale se déclenche, il s'engage comme volontaire dans l'artillerie de l'armée allemande. Mais il est grièvement blessé, avec 2 jambes brisées et 3 doigts coupés, ce qui le fait démobiliser, le handicap à vie, tout en lui procurant la croix de fer. C'est pendant sa convalescence que ses lectures lui font découvrir le communisme qu'il adopte. Il continue des études d'économie jusqu'en 1920, où il obtient un doctorat en sciences politiques. Il adhère alors au Parti communiste allemand, ce qui lui vaut quelques ennuis, le poussant à partir à Moscou, où il devient un agent du Comintern. En 1921, Sorsch revient en Allemagne, où il s'installe à Solingen, puis à Francfort, où il commence à faire du renseignement dans les milieux financiers et devient journaliste. Retour à Moscou en 1924, où il travaille dans le département international de liaison du Comintern, il est transféré en 1928 au service de renseignement de l'armée rouge. En 1930, on l'envoie à Shanghai, où il collecte des informations sous une couverture de journaliste allemand. C'est dans cette ville chinoise qu'il fait la connaissance d'un journaliste japonais, Otsumi Ozaki, qui devient son informateur, lui transmettant des informations sur les combats entre les troupes chinoises et japonaises. En 1933, avec l'avènement du Troisième Reich, il est envoyé à Berlin, puis part à Yokohama en 1936 sous une identité allemande. Son nom de code sera alors Ramsay. Là, il établit un réseau pour collecter des informations sur la politique étrangère des Japonais au profit des Soviétiques et reprend ses liens avec Ozaki qui lui communique de nombreux documents secrets. Sorsch s'inscrit au Parti national-socialiste allemand et devient ainsi agent double. Parmi les informations qu'il transmet à Moscou, citant le pacte anti-Comintern entre l'Allemagne et le Japon et l'attaque de Pearl Harbor, sans oublier la date précise de l'opération Barbarossa et le commencement de l'invasion allemande de l'URSS, puis une possible attaque du Japon sur l'URSS après la chute attendue de Stalingrad. Cette dernière information pousse l'armée rouge à renforcer la défense de la ville afin d'éviter que les Allemands leur coupent leur approvisionnement en carburant depuis Bakou, ainsi que les renforts en munitions envoyés par les Occidentaux à travers la Volga. Une autre information cruciale a été celle que les Japonais, préparant Pearl Harbor, n'avaient pas l'intention d'attaquer l'URSS, ce qui a permis à l'armée rouge de renforcer son front ouest contre les Allemands. Mais tout a une fin et les services secrets japonais finissent par intercepter des messages radio envoyés par Sorsch aux Soviétiques. Le 14 octobre 1941, son complice Ozaki est arrêté, puis son tour vient le 18 octobre. Après avoir été incarcéré dans la prison de Sugamo, il est pendu le 7 novembre 1944 avec Otsumi Ozaki. L'URSS ne reconnaîtra le rôle de Sorsch qu'en 1964, année qui lui voit décerner le titre de héros de l'Union soviétique.

0: Il est exactement 7h30 sur les ondes de la chaîne Inter, c'est Focus Enfant sur RTCI, c'est tous les matins avec moi, Zeschlif. De quoi on va parler ce matin? Eh bien, on va parler de la présence d'un animal de compagnie. Peut-elle aider un enfant à se sentir mieux ou moins stressé? La réponse est tout de suite avec moi, Zeschlif.
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0: Bienvenue à toutes et à tous, c'est Focus Enfant. Moaz Chelif, bonjour.
3: Bonjour Rafef, bonjour à tous les petits citoyens tunisiens.
0: Pour beaucoup d'enfants, un animal de compagnie est bien plus qu'un simple animal. C'est un ami, un compagnon de jeu et parfois même un confident. En quoi la présence d'un animal peut-elle aider un enfant à se sentir mieux ou moins stressé, Moaz Chelif?
3: Dans l'évolution de notre schéma familial actuel, où on n'est plus dans un cadre de famille nombreuse, où il n'y a pas les tantes et les oncles, où il n'y a pas un environnement affectif et attentionné envers les enfants, la présence d'un animal devient quelque chose d'important et d'essentiel. D'abord, il y a un transfert affectif entre l'animal et l'enfant. Il y a un rôle protecteur que va avoir l'animal de façon naturelle vis-à-vis d'un enfant. Il y a une présence permanente et inconditionnelle avec votre enfant. Et il y a aussi un petit apprentissage qui va se faire auprès de votre enfant sur la responsabilité qu'il va avoir envers cet animal. Donc cela adoucit ses chagrins. Bien sûr qu'il va raconter tous ses petits bobos qu'il ne raconte à personne. Il va les raconter à son animal de compagnie. Et l'animal a une capacité d'écoute extraordinaire. C'est ce que cherche l'enfant, l'absence de jugement, de garder toujours l'affection, quel que soit ce qu'il lui raconte, quel que soit ce qu'il dit, quel que soit l'état d'âme dans lequel se trouve l'enfant, mais aussi de développer ce sentiment de responsabilité vis-à-vis de l'animal. Donc il va se préoccuper de sa propreté, se préoccuper aussi de son alimentation, et puis un transfert avec des non-dits, il va être sensible, il va percevoir les colères, les frustrations du chien comme ou du chat, comme le reste. Moi, je me souviens d'un petit oiseau qu'on avait à la maison, un canari. On s'était absenté quelques jours et quelqu'un passait lui donner à manger tous les jours. Eh bien, il refusait de manger et il est mort de tristesse à force de ne pas avoir mangé. Donc, même un oiseau peut s'attacher et peut devenir attachant. Donc la présence de ce petit être vivant dans la maison est essentielle pour développer l'empathie de l'enfant, le sentiment affectif d'appartenance et la responsabilité vis-à-vis de cet animal.
0: Et puis, il y a aussi autre chose, hein, dans l'impossibilité d'avoir un animal, on peut

0: En réponse, donc la nature est extrêmement généreuse, vous lui donnez un peu et elle vous le rend au centuple. Donc oui, c'est extrêmement important et c'est extrêmement important de montrer à l'enfant qu'en cas d'abandon, quand il ne fait pas ce qu'il faut faire avec la plante, comment la plante dépérit et qu'elle risque même de mourir. Donc une première expérience négative ne doit pas s'arrêter là. Donc, il faut poursuivre, il faut persévérer, il faut apprendre à l'enfant cette durée dans le temps et ne pas s'en occuper 2, 3 jours parce qu'on est très heureux de l'avoir et après y renoncer et laisser la plante dépérir.
1: Oui.
0: Donc, la continuité de ses obligations vis-à-vis des êtres qui dépendent de lui, c'est un apprentissage qui passe aussi par s'occuper d'une plante.
1: Merci, Moaz Chlif. À demain.
0: À demain.
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Avec Hello Salamazzotti à 7h38 minutes. Bienvenue à toutes celles et à tous ceux qui viennent de nous prendre en marche. Notre matinale se poursuit sur RTCI jusqu'à 10h. Prochaine escale à partir de 7h45 minutes. Le temps d'écouter qui? Les Scorpions avec Wind of Change.

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2: Alors, selon les prévisions de l'Institut national de la météorologie, pour ce lundi 4 mai 2026, le temps sera partiellement nuageux sur la plupart des régions avec apparition de cellules orageuses locales accompagnées de pluie dans l'après-midi sur les zones ouest du nord. Et aujourd'hui, la mer sera agitée, devenant localement très agitée sur les côtes est. Et puis, les températures prévues connaîtront une légère hausse avec des maximales qui varieront entre 22 et 26 degrés sur les côtes et les hauteurs entre 27 et 32 degrés sur le reste des régions. Voilà donc les prévisions pour ce 4 mai 2026. Et d'ailleurs, on profite l'occasion pour souhaiter un joyeux anniversaire à toutes celles et à tous ceux qui célèbrent leur anniversaire un 4 mai. Tout à l'heure, on vous propose l'horoscope du jour. À partir de 7h57, le vrai du faux de Denis Achéoche à 8h, le flash de l'actualité avec Amira Bourjal, suivi directement de jour le jour de Hatem Bouriel à 8h30. Ça sera au tour de Mandozi de nous proposer, comme chaque matin, du lundi au vendredi, l'écho d'Ico. Quoi d'autre? Beaucoup d'actualités, mais surtout beaucoup de musique pour bien vous accompagner durant cette matinale du lundi 4 mai 2026. Excellente journée à toutes et à tous.

La matinale de la chaîne Inter se poursuit. Alors, dans quelques minutes, on vous propose le vrai du faux de Denis Achéoche. Le vrai du faux, aujourd'hui, elle va nous parler d'un sujet très intéressant et puis aussi quelque chose qu'on lui consacre, en fait, une journée mondiale tous les ans, le 7 mai. Il s'agit de la journée mondiale du rire. Et bien, aujourd'hui, Denis Achéoche s'intéresse aux bienfaits du rire. Alors, réduit-il réellement le stress ou bien les bienfaits du rire sur notre santé? Nous allons les connaître dans quelques instants. Et puis, autre chose, Denis Achéoche, à partir de 8h, le flash de l'actualité suivi directement deux jours le jour avec Hatem Bouriel qui nous propose, comme chaque matin, des expressions du dialecte tunisien. Qui nous influence ou qu'on utilise presque machinalement sans toujours connaître leur origine ni leur véritable sens. Comme par exemple, aujourd'hui, il va nous parler d'un sujet de circonstance puisqu'il commence à faire chaud. Du coup, il va nous parler de l'expression ou nous donner les origines ou le sens de l'expression « Barad ya Otchen » ou encore « Il ne m'a pas calculé ». Ben on va savoir tout ça juste après le flash de l'actualité de 8h.

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0: Bonjour. Dimanche, c'était la journée mondiale du rire. Traditionnellement fêtée le premier dimanche de mai, la journée mondiale du rire ou journée internationale du rire existe depuis 1998. L'occasion pour nous de faire le point sur les bienfaits du rire sur notre santé. Il est une idée fort répandue comme quoi le rire peut évacuer le stress. Alors vrai ou faux? Eh bien, c'est vrai. Lorsqu'il est trop important, le stress peut avoir des conséquences graves sur notre santé. Fatigue, manque de concentration, palpitations, acidité dans l'estomac, la liste pourrait être encore bien longue. Lorsque l'on rit, notre organisme sécrète des endorphines, lesquelles réduisent la production d'adrénaline due au stress. On connaît d'ailleurs les endorphines sous le nom d'hormones du plaisir. Le rire possède donc d'innombrables bienfaits sur la santé physique et mentale, réduction du stress et effet bonne humeur, renforcement du système immunitaire, apaisement des douleurs, amélioration du lien social. On comprend mieux pourquoi les professionnels de santé recommandent de rire 10 à 15 minutes par jour pour être en bonne santé. Alors saisissez la moindre occasion de rire, car par les temps qui courent, elles sont plutôt rares. Bonne journée. 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
1: Et sur notre station, il est exactement 8h, bonjour. Selon l'expert en études sociales Hafed Lamouri, le maintien des prix des carburants à leur niveau, malgré la hausse enregistrée au niveau mondial, reflète l'engagement de l'État envers ses obligations sociales et sa volonté de préserver la stabilité des prix des produits de consommation. Dans une déclaration à l'agence TAP, Lamouri a expliqué que le gel du mécanisme d'ajustement automatique des prix des carburants s'inscrit dans l'orientation sociale adoptée par le gouvernement dans ses politiques malgré les charges supplémentaires qu'il engendre pour le budget des subventions. En effet, l'expert précise que chaque augmentation d'un dollar par rapport au prix de référence retenu dans le budget coûte à l'État entre 150 et 160 millions de dollars supplémentaires. La Tunisie bénéficie désormais d'un accès douanier préférentiel au marché chinois. La Chine a en effet entamé l'application d'une exonération douanière couvrant toutes les marchandises en provenance de 53 États africains avec lesquels elle entretient des relations diplomatiques, y compris la Tunisie. Cette initiative vise à renforcer les échanges commerciaux et la coopération économique avec les pays du continent. Le traitement du diabète en Tunisie s'apprête à franchir un palier technologique majeur. Dès après-demain, mercredi 6 mai, les patients souffrant de diabète de type 2 pourront se procurer en officine un nouveau médicament révolutionnaire dont la mise sur le marché a été officiellement autorisée par la pharmacie centrale. Présenté lors d'une conférence de presse, ce dispositif prend la forme d'un stylo injecteur unique pour un mois de traitement à raison d'une seule dose hebdomadaire. Dans le monde, le commandement militaire iranien prévient ce matin que l'armée américaine serait attaquée si elle tentait de s'approcher du détroit d'Ormuz après l'annonce par le président Trump d'une opération pour débloquer cette voie maritime stratégique. Selon l'ambassadeur d'Iran au Pakistan, les efforts de médiation du Pakistan restent inchangés pour mettre fin au conflit entre les États-Unis et l'Iran, précisant que l'Iran, tout en prenant les mesures nécessaires pour défendre le pays, demeure déterminé à suivre la voie de la diplomatie. L'ambassadeur souligne que les États-Unis devraient mettre fin à leur conduite excessive et agressive et adopter à la place une approche respectueuse des droits de l'Iran. Le ministre chinois du Commerce a publié une interdiction de tout respect, reconnaissance ou application des sanctions américaines imposées à 5 entreprises chinoises au motif de leur implication présumée dans les transactions pétrolières avec l'Iran. Merci de nous avoir suivis, on se retrouve à 9h.
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3: Bonjour à toutes et à tous. J'ai le plaisir de vous retrouver avec la complicité de Nawel Saidi pour la chronique Au jour le jour.
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3: Je voudrais vous parler aujourd'hui d'une expression qui est la suivante, Barred Ya'chen, ce qui signifie rafraîchis-toi. Toi qui as soif. Et cette expression, on l'entendait retentir très fréquemment, aussi bien sur les places de marché que dans les ruelles de nos villes. Barad Ya'chen, c'était l'interpellation avec laquelle le garbeji appelait ses clients. Et en fait, sur les marchés, lorsqu'on entendait cette expression, Barad Ya'chen, cela signifiait que quelqu'un était en train de vendre de l'eau fraîche. Et nous sommes dans une époque où les sodas n'existaient pas encore, même si l'expression s'est préservée jusqu'à nos jours. Et qu'on l'emploie dans les cafés aujourd'hui lorsqu'on donne quelque chose de frais à boire. Mais lorsqu'on était dans la logique d'un marché, eh bien, il s'agissait d'eau fraîche qui se rafraîchissaient avec des pains de glace, mais aussi de fenugrec, que nous appelons halba, ou encore de karoub, que l'on buvait en jus. Donc, barred ya'atchen, une expression très idiomatique qui continue à circuler aujourd'hui et qui permet, en quelque sorte, d'étancher virtuellement toute soif.
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3: Voici une expression française qui vient directement de la langue tunisienne. Effectivement, il s'agit d'un calque parfait. Cette expression française est la suivante. Il ne m'a pas ou elle ne m'a pas calculé. On entend souvent cette expression qui est plutôt argotique. Et lorsqu'on dit il ne m'a pas ou elle ne m'a pas calculé, eh bien, cela calque carrément l'expression tunisienne mahsebnich. Ou bien mahasbetnich. Et donc, c'est une expression qui est traduite, ce n'est pas la première et ce n'est pas la seule traduction donc vers la langue française d'une expression idiomatique tunisienne. Notons par exemple l'expression ça déchire qui vient également directement de notre langue tunisienne. Et il s'agit de l'expression chey sherg. Et donc, cela nous permet de voir la capacité aussi de notre langue à passer dans d'autres langues et à apporter certaines couleurs, certaines images qui sont les nôtres et qui viennent enrichir les langues voisines.
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3: Notre feuilleton cette semaine va s'intéresser en marge du mois du patrimoine à des villes andalouses. Comme vous le savez, le mois du patrimoine cette année s'intéresse aux villes andalouses de Tunisie. Il s'intéresse aussi bien à Zaghouan, Testour, Slimane, Qalat al-Andalus ou encore Tunis al-Asma et Al-Alia. Donc plusieurs villes qui sont le parcours des Andalous, la région de la Medjerda, bien évidemment, différents gouvernorats autour de Tunis qui nous intéresseront cette semaine. Nous consacrerons donc ce feuilleton à toutes ces villes pour avoir quelques images de ces réalités andalouses de Tunisie. À bientôt sur RTCI en vous invitant à cueillir le jour nouveau qui se présente.
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8h12 minutes sur les ondes de la chaîne Inter. Merci, merci d'être là. Merci pour votre fidélité. Alors, on vous propose des citations positives et motivantes pour bien démarrer cette journée, mais aussi pour bien démarrer la semaine. Alors, un jour, Confucius a dit « Choisissez un travail que vous aimez et vous n'aurez pas à travailler un seul jour de votre vie. » Oui, c'est vrai. Et puis une deuxième, le meilleur moment pour commencer, c'était hier. Le deuxième meilleur moment, c'est maintenant. Et une dernière, pour la route, chaque matin, nous renaissons ce que nous faisons aujourd'hui et ce qui compte le plus. Sur ce, excellente journée à toutes et à tous.

Et si vous êtes au volant de votre voiture, peut-être en direction de Helgla, et bien sachez que la société Tunisie Autoroute a annoncé la fermeture temporaire de la bretelle de sortie en direction de Helgla dans le cadre de la poursuite des travaux de renouvellement de la toiture métallique au niveau des échangeurs de la région. Alors, cette fermeture sera effective à partir d'aujourd'hui jusqu'au vendredi 8 mai 2026, chaque jour de 7h à 19h. Alors pour les automobilistes à destination de Helgla et des localités voisines, Tunisie Autoroute recommande d'emprunter les itinéraires alternatifs suivants via l'échangeur de Sidi Bouali, via l'échangeur de Hammam Sousse ou en poursuivant jusqu'à l'échangeur de l'aéroport d'Enfidha Hammamet. La société Tunisie Autoroute appelle par ailleurs les usagers à respecter la signalisation provisoire ainsi que les consignes de sécurité mises en place durant toute la période des travaux. Voilà, je rappelle donc à partir d'aujourd'hui jusqu'au vendredi 8 mai, c'est tous les jours de 7h à 19h. La fermeture temporaire de la bretelle de sortie en direction de Helgla dans la poursuite des travaux de renouvellement de la toiture métallique au niveau des échangeurs de la région.

0: Avec Shadé sur les ondes de la chaîne Inter, il est exactement 8h30. Alors avez-vous une idée sur les instruments de politique monétaire? Si non, ou bien si oui, eh ben on va tout savoir sur ces instruments tout de suite dans l'écho d'Ico de Mondozide.
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2: I comme instrument de politique monétaire. Pour atteindre les objectifs de la politique monétaire, les autorités monétaires peuvent recourir à trois types d'instruments. Il est vrai qu'il existait un quatrième type, à savoir l'encadrement du crédit, qui consistait en une mesure réglementaire s'imposant aux banques qui devait alors respecter un certain pourcentage d'augmentation annuelle des crédits qu'elle distribue. Comme les banques limitaient alors la distribution de crédits aux différents agents économiques, la création monétaire s'en trouvait ralentie. Néanmoins, cet instrument, longtemps à utiliser, a été supprimé. Il reste alors, pour les autorités monétaires, trois instruments. La politique de refinancement, les réserves obligatoires et les interventions sur le marché monétaire. Le principal instrument est la politique de refinancement, c'est-à-dire le pilotage des taux d'intérêt directeurs. Les taux directeurs correspondent aux taux d'intérêt que la Banque centrale applique aux banques commerciales quand ces dernières déposent des liquidités auprès d'elles ou demandent des prêts. Cette dernière opération correspond au refinancement des banques commerciales par la Banque centrale. En augmentant ce coût du refinancement des banques, la Banque centrale les oblige à réduire les crédits aux agents économiques, les ménages, les entreprises, etc. En fonction du niveau des taux directeurs, la demande globale de crédit augmente ou ralentit. Les taux directeurs influencent aussi le niveau de la création monétaire, c'est-à-dire la monnaie en circulation dans l'économie.
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1: Et là, nous allons parler d'un appel à candidature pour un projet qui peut vous intéresser. Alors, dans le cadre du projet de coopération Sound 2025-2027, un appel à projet vient d'être lancé pour soutenir les initiatives innovantes dédiées à la valorisation du patrimoine tunisien. Porté par l'Institut français de Tunisie et l'ambassade de France, ce programme s'inscrit dans une dynamique de coopération culturelle visant à préserver et promouvoir la richesse patrimoniale du pays. Alors cet appel s'adresse aux associations, start-up et entreprises actives dans le domaine du patrimoine, avec une attention particulière accordée aux jeunes porteurs de projets. L'objectif, en fait, de ce projet est d'encourager des solutions créatives, intégrant notamment des nouvelles technologies pour renforcer l'attractivité des territoires et développer un tourisme culturel durable. Vous allez me dire si on participe, et pourquoi? Alors, entre 5 et 10 projets seront sélectionnés à l'échelle nationale. Ils bénéficieront d'un soutien financier allant de 5 000 à 10 000 euros, ainsi qu'un accompagnement professionnel d'opportunités de mise en réseau et d'une visibilité à travers des événements prévus en 2027. Et donc, si ceci vous intéresse, et la date limite de dépôt des candidatures est fixée au 18 de ce mois, donc 18 mai, pour un démarrage des projets à partir de cet été, marquant ainsi une nouvelle étape dans la mobilisation collective en faveur du patrimoine tunisien. En tout cas, vous pouvez trouver tous les détails par rapport à cet appel à projet, appel à candidature sur le site, mais aussi sur les pages et les réseaux sociaux, d'abord de l'Institut français de Tunisie, mais également de l'ambassade de France, mais aussi du projet lui-même. Même le projet Sound 2025-2027. Nous, notre matinale se poursuit sur RTCI.

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8h50 minutes sur les ondes de la chaîne Inter. Nous, notre matinale se poursuit toujours en musique. Et puis, on vous rappelle, à 9h, rendez-vous avec Amy Laborjal qui nous propose le flash de l'actualité de 9h. Et puis, on entamera la troisième partie de notre matinale pour aujourd'hui. Là, on retrouve Sahla Boujelben à 9h30 dans la boîte à outils. Et elle va nous parler de l'outil de la gratitude radicale. De quoi s'agit-il? Eh ben, on va le découvrir ensemble tout à l'heure à 9h30. Mais aussi, on va vous donner des idées de sortie pour les prochains jours, un mois de mai. C'est actif au niveau des spectacles et de la culture, de la vie culturelle en Tunisie. Alors, d'abord, on va parler du spectacle Didon et Aîné, proposé par le Théâtre de l'Opéra de Tunis, mais aussi un spectacle de danse concocté à ne pas rater cette semaine, réalisé par l'artiste et le chorégraphe tunisien Rojdi Belghesmi tout à l'heure. Les détails, sans oublier la belle musique qui vous accompagne où que vous soyez.

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1: Les nouvelles de 9h, bonjour. Les unités de la zone de la garde nationale de Sidi Bouzid sont parvenues à démanteler un réseau international actif dans le trafic des stupéfiants. Selon la direction générale de la garde nationale, l'opération a permis l'arrestation de 3 individus de nationalité étrangère et la saisie de 270 plaquettes de cannabis et d'une voiture immatriculée à l'étranger utilisée pour leur déplacement. À force de contenir les déséquilibres, l'économie tunisienne finit par donner le sentiment d'avoir retrouvé une certaine stabilité. Les indicateurs de ce printemps 2026 vont dans ce sens. Une liquidité mieux maîtrisée, un dinar globalement stable, des réserves en devises à un niveau confortable. À première vue, la situation monétaire paraît donc plus ordonnée. Le taux du marché monétaire évolue quasiment au même niveau que le taux directeur maintenu à 7%, ce qui reflète un meilleur contrôle de la liquidité par la Banque centrale. De son côté, le volume global du refinancement recule sur un an, signe d'une tentative de normalisation. La société Tunisie Autoroute annonce la fermeture de l'échangeur de sortie en direction de la ville de Helgla à compter d'aujourd'hui 4 mai et jusqu'au vendredi 8 mai de 7h à 19h. Les automobilistes souhaitant se rendre à Helgla et aux zones avoisinantes peuvent emprunter les itinéraires suivants, l'échangeur de Sidi Bouali, l'échangeur de Hammam Sous ou poursuivre la route jusqu'à l'échangeur de l'aéroport d'Anfida. Dans le monde, l'armée américaine sera attaquée si elle s'approche du détroit d'Ormuz, prévient l'Iran après l'annonce par le président Trump d'une opération pour débloquer cette voie maritime stratégique. Les Émirats arabes unis ne se contentent plus d'appeler à la désescalade en se disant prêts à participer aux efforts destinés à garantir la liberté de navigation dans le détroit d'Ormuz. Abu Dhabi franchit un seuil diplomatique. Le pays ne déclare pas la guerre à l'Iran, il ne dit pas non plus qu'il prendra part à une opération militaire, mais il cesse d'apparaître comme un simple spectateur. On réduit souvent Ormuz au pétrole, c'est vrai, mais c'est incomplet. Une fermeture prolongée ou une militarisation durable du détroit toucherait les flux énergétiques mondiaux, les assurances maritimes, le fret, les délais de livraison et les coûts de transport. Mais pour les Émirats, le choc serait plus profond encore. Le président américain Donald Trump annonce que Washington va réduire considérablement la présence de ses troupes en Allemagne, accentuant les tensions avec le chancelier allemand. Cela dit, les dirigeants européens ont reçu 5 sur 5 le message de frustration de Donald Trump sur l'Iran et montent au créneau, assure ce matin le chef de l'OTAN après l'annonce soudaine du retrait des soldats américains d'Allemagne. Merci de votre attention. L'info revient à 10h.

La reprise en musique avec les Dire Straits et Sultans of Swing, et ben justement, on va parler d'art, on va parler de musique, mais aussi, mais surtout, on va parler de chorégraphie et de danse avec le chorégraphe tunisien, Lojdi Belghesmi, qui revient avec une nouvelle création, un solo chorégraphique à découvrir cette semaine, le 7 mai, au Théâtre municipal de Sousse. Alors, à travers cette nouvelle création, l'artiste explore la relation entre le corps et les étoffes, mettant en scène un dialogue subtil entre matière et mouvement. Cette création propose aussi une réflexion esthétique sur l'apparence et l'identité, où les étoffes ne sont plus de simples éléments de costume, mais de véritables extensions du corps, se transformant au rythme de la gestuelle. Avec donc cette nouvelle performance, cette nouvelle création chorégraphique, Lojdi Belghesmi poursuit son travail autour du corps entre héritage, modernité, questionnement artistique, offrant au public une expérience à la fois visuelle et sensorielle. C'est en avant-première que vous allez la découvrir ce jeudi, donc 7 mai, au Théâtre municipal de Sousse. Si vous voulez la découvrir, eh ben, ne ratez pas cette première représentation avant bien sûr la première mondiale qui sera donnée très prochainement.

Et à présent, on va parler de la saison Méditerranée 2026 qui se déroulera à partir de ce 15 mai, se poursuit jusqu'au 31 octobre. Et évidemment, comme à chaque fois, la Tunisie brillera par ses talents. Alors portée par l'Institut français, cette initiative vise à célébrer la richesse et la créativité des cultures du bassin méditerranéen. Et puis c'est la ville de Marseille qui donnera le coup d'envoi de cette grande programmation culturelle. Plus de 200 rendez-vous sont prévus, expositions, spectacles, concerts, résidences d'artistes, rencontres professionnelles et débats. Ces événements seront organisés en étroite collaboration avec des partenaires des deux rives de la Méditerranée. Alors la programmation s'articulera autour de plusieurs thèmes majeurs, notamment la jeunesse et les mobilités, les récits et mémoires partagées, la transition écologique et sociale, ainsi que l'innovation artistique et numérique. L'objectif est de proposer au public un regard renouvelé sur la Méditerranée, sur les dynamiques culturelles qui la traverse. Alors, plusieurs pays du bassin méditerranéen sont associés à cette saison culturelle, dont la Tunisie, le Maroc, l'Algérie, le Liban et l'Égypte. Et ensemble, ils contribueront à faire de cet événement un espace de circulation des œuvres des artistes et des idées. Voilà, évidemment, vous allez suivre tout cela sur RTCI. On vous donne bien sûr les détails par rapport à cet événement qui commence donc à partir du 15 mai. Et se poursuit jusqu'au mois d'octobre 2025. Et puis en Tunisie, ces coopérations, bien sûr, trouveront un écho particulier à l'automne 2026. La saison méditerranée se clôturera simultanément dans cinq pays partenaires, évidemment le Maroc, l'Algérie, la Tunisie, le Liban et l'Égypte. Et bien sûr, à Tunis, cette clôture prendra la forme d'un focus photographique et musical, avec une série d'expositions, de concerts organisés pendant ou bien en parallèle de la biennale JAO portée par la Fondation Kamel Lazar tout au long de l'année 2026. La programmation évidemment de l'Institut français de Tunisie contribuera également à faire vivre cette saison culturelle. Et donc, parmi les temps forts, évidemment, ça a déjà commencé pendant le mois d'avril, mais ça se poursuit, et notamment en ce mois de mars, et à partir de demain, donc. À partir du 5 et jusqu'au 8 mai 2026, une tournée de l'ensemble Mosaïque est également prévue à Tunis, Sousse et Sfax. Mais aussi, la programmation comprendra la transmission et production de l'opéra Didon et Énée. Nous reviendrons à cet opéra dans quelques minutes pour vous donner les détails, produite par le ballet et l'orchestre de l'opéra de Tunis. Voilà, plusieurs événements sont prévus lors de cette saison méditerranée 2026 qui se déroulera du 15 mai jusqu'au 31 octobre prochain. Et la Tunisie, comme d'habitude, brillera par ses talents. La suite de notre matinale, évidemment, à partir de 9h30, on retrouve comme tous les matins Sahla Boujelben dans la boîte à outils. Et ce matin, elle va nous parler de l'outil de la gratitude radicale. De quoi s'agit-il? On va le découvrir dans 5 minutes exactement.

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1: Bonjour les amis et bienvenue sur Radio Tunisien International dans votre boîte à outils. Le cerveau humain est naturellement programmé pour repérer ce qui va mal. C'est le biais de négativité, un héritage de l'époque où nous devions repérer les prédateurs. Mais en 2026, ce biais le rend anxieux et insatisfait. L'outil du jour est la gratitude radicale. Le piège, c'est attendre que quelque chose d'exceptionnel arrive pour être heureux. C'est la course sans fin vers un horizon qui recule sans cesse. Justement, comment muscler votre muscle de bonheur? Tout d'abord, le scan de fin de journée. Chaque soir, trouvez trois choses spécifiques qui se sont bien passées. Pas ma journée était bien, mais le goût de ce café à 10h était parfait. Ensuite, le merci inattendu. Envoyez un message à quelqu'un pour le remercier d'une action passée, même minime. Et enfin, le recadrage de la plainte. Chaque fois que vous avez envie de vous plaindre, forcez votre cerveau à trouver un au moins. Ma voiture est en panne, mais au moins j'ai les moyens de la faire réparer. L'action est donc sur la perception. La gratitude n'est pas de la naïveté, c'est une discipline. En entraînant votre regard à voir le beau, vous changez littéralement la chimie de votre cerveau. Et c'est votre glycémie mentale qui vous remerciera. Voilà, mettez l'outil de la gratitude radicale dans votre boîte à outils pour une vie riche de sens. C'est tout pour aujourd'hui. Mon rendez-vous se renouvelle avec vous. Eh bien, demain matin, d'ici là, portez-vous bien. Bye bye.
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Juste une chanson de Calogero sur les ondes de la chaîne Inter. Et le Théâtre de l'Opéra de Tunis propose une nouvelle création de Didon et Énée, chef-d'œuvre du compositeur anglais Henry Purcell, à découvrir donc en ce mois de mai, les 14 et 15 mai, à la Cité de la Culture. Cet opéra baroque, considéré comme le premier grand opéra entièrement chanté de l'histoire britannique, revisite l'une des plus célèbres tragédies de l'Antiquité, évidemment inspirée de l'Énéide de Virgile. Sur scène, cette production réunit donc une distribution internationale et des talents tunisiens accompagnés par des musiciens baroques, l'Orchestre symphonique de Tunis, le chœur et le ballet de l'Opéra de Tunis. Et la mise en scène contemporaine apporte une lecture actuelle de cette histoire d'amour, d'exil, de perte, en résonance avec les réalités d'aujourd'hui. Alors, d'une durée d'environ 1h10, Didon et Énée mêlent musique, chant et danse dans une œuvre à la fois intense et accessible, où l'émotion et la beauté du baroque se rencontrent sur la scène tunisienne. Un rendez-vous culturel fort à ne pas manquer les 14 et 15 mai à la Cité de la Culture au Théâtre de l'Opéra de Tunis. Nous reviendrons évidemment à cette création, cette nouvelle création, Didon et Énée, sur les ondes de RTCI. En parlant d'amour, peut-être, voici On s'aimera toujours avec les cœurs de pirates.

Et ainsi prend fin notre matinale pour aujourd'hui. Merci pour votre fidélité et merci d'être à l'écoute de la chaîne Inter. À 10h, le flash de l'actualité. Nous, évidemment, on se donne rendez-vous demain, toujours à partir de 7h, dans un autre numéro de la matinale de RTCI. D'ici là, portez-vous bien, prenez bien soin de vous et de tous ceux que vous aimez. Et puis, un grand merci à toute l'équipe, à commencer par Roé Debizid, à la réalisation technique, Sophie Mbenji, Marim Trabelsino, journaliste web, Mira Borja, notre journaliste de la rédaction. Mais aussi un grand merci à vous, restez fidèles à la chaîne Inter. Au revoir et à demain. Bye bye.

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1: Le flash de 10h, bonjour à tous. Le traitement du diabète en Tunisie s'apprête à franchir un palier technologique majeur. Dès après-demain, mercredi 6 mai, les patients souffrant de diabète type 2 pourront se procurer en officine un nouveau médicament révolutionnaire dont la mise sur le marché a été officiellement autorisée par la pharmacie centrale. Ce dispositif prend la forme d'un stylo injecteur unique pour un mois de traitement à raison d'une seule dose hebdomadaire. Selon l'expert en études sociales, Hafez Lamouli, le maintien des prix des carburants à leur niveau malgré la hausse enregistrée au niveau mondial reflète l'engagement de l'État tunisien envers ses obligations sociales et sa volonté de préserver la stabilité des prix des produits de consommation. Dans une déclaration à l'agence TAP, Lamouli a expliqué que le gel du mécanisme d'ajustement automatique des prix des carburants s'inscrit dans l'orientation sociale adoptée par le gouvernement dans ses politiques malgré les charges supplémentaires qu'il engendre pour le budget des subventions. Les propriétaires de motocyclettes confrontés au refus des compagnies d'assurance pourraient bientôt disposer de nouvelles solutions. La ministre des Finances, Meshket Slema Khaldi, a annoncé une série de mesures destinées à régler le problème du refus d'assurance des motocyclettes, notamment celles dont la cylindrée dépasse 50 cm3. Ce dossier sera également intégré au plan de développement 2026-2030. La société Tunisie Autoroute annonce la fermeture de l'échangeur de sortie en direction de la ville de Hergla à compter d'aujourd'hui 4 mai jusqu'au vendredi 8 mai de 7h à 19h. Les automobilistes souhaitant se rendre à Hergla et aux zones avoisinantes peuvent emprunter les itinéraires suivants, l'échangeur de Sidi Bouali, l'échangeur de Hammamsous ou poursuivre la route jusqu'à l'échangeur de l'aéroport d'Enfida. Actualité dans le monde, l'armée américaine sera attaquée si elle s'approche du détroit d'Hormuz, prévient l'Iran après l'annonce par le président Trump d'une opération pour débloquer cette voie maritime stratégique. Selon l'ambassadeur d'Iran au Pakistan, les efforts de médiation du Pakistan restent inchangés pour mettre fin au conflit entre les États-Unis et l'Iran, précisant que l'Iran, tout en prenant les mesures nécessaires pour défendre le pays, demeure déterminé à suivre la voie de la diplomatie. L'ambassadeur a souligné que les États-Unis devaient mettre fin à leur conduite excessive et agressive et adopter à la place une approche respectueuse des droits de l'Iran. Les Émirats arabes ne se contentent plus d'appeler à la désescalade en se disant prêts à participer aux efforts destinés à garantir la liberté de navigation dans le détroit d'Hormuz. Abu Dhabi franchit un seuil diplomatique. Le pays ne déclare pas la guerre à l'Iran. Il ne dit pas non plus qu'il prendra part à une opération militaire, mais il cesse d'apparaître comme un simple spectateur. Le président américain a annoncé que Washington allait réduire considérablement la présence de ses troupes en Allemagne, accentuant les tensions avec le chancelier allemand. Et puis le ministère chinois du commerce a publié une interdiction de tout respect, reconnaissance ou application des sanctions américaines imposées à 5 entreprises chinoises au motif de leur implication présumée dans des transactions pétrolières avec l'Iran. C'était pour l'essentiel. Là, des news, prochaines informations à 11h. 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
1: Bonjour à tous. La commission des finances tient ce lundi une séance consacrée à l'examen de la proposition de loi organique relative à l'amendement de la loi du budget numéro 43. Les discussions devraient porter principalement sur les mécanismes d'organisation du processus budgétaire et s'inscrivent également dans une réflexion plus large sur la gouvernance des finances publiques. À l'approche de la campagne des moissons des grandes cultures, l'UTAP a multiplié les appels afin de préparer ce rendez-vous économique comme il se doit et de prendre de nouvelles mesures de soutien en faveur des producteurs. Le point avec notre correspondant Jamel Tibi.
2: L'UTAP a appelé le gouvernement à revaloriser les prix des céréales eu égard à la hausse des coûts de production et au manque d'intrants qui a émaillé la campagne des grandes cultures, tout en insistant sur la nécessité d'adopter un barème d'agréage plus souple et d'élargir la période de livraison de la production au 31 août pour la variété de l'orge et au 30 septembre pour le blé dur et le blé tendre, avec le maintien de la prime d'encouragement. L'UTAP a aussi incité le gouvernement à faire preuve de diligence en matière de collecte et d'évacuation de la production afin de préserver les richesses nationales de tout risque de détérioration pouvant résulter des aléas climatiques, alors que les unions régionales de l'agriculture et de la pêche continuent à leur tour d'appeler les services de l'équipement à déblayer les bordures des routes et des pistes vicinales dans le but de prévenir les risques d'incendie et de faciliter en même temps les déplacements des tracteurs et de tout le matériel roulant qui a été passé au peigne fin par des équipes techniques spécialisées afin de sécuriser les opérations de moisson lors de cette campagne agricole jugée prometteuse à tous les niveaux de considération.
1: Le ministère de l'Éducation annonce ce lundi la publication du programme des cours de la plateforme Joussour. Cette plateforme vise à renforcer l'apprentissage des élèves et à les accompagner dans leur préparation aux évaluations. Ces cours s'adressent aux élèves des dernières années de leur scolarité, à savoir la 6e et 9e année primaire, ainsi que le baccalauréat. Dans le monde, les États-Unis entament ce lundi une opération visant à débloquer les navires en rade depuis 2 mois dans le Golfe. La marine américaine va commencer à escorter les navires à travers le détroit d'Ormuz, a annoncé le président américain Donald Trump. Téhéran a averti de son côté que toute intervention américaine dans le nouveau régime du détroit serait considérée comme une violation de la trêve. Le commandement iranien a prévenu qu'il attaquerait dans ce cas les forces américaines. Les dirigeants européens ont reçu 5 sur 5 le message de frustration de Donald Trump sur l'Iran et montent au créneau, a assuré ce lundi le chef de l'OTAN Mark Rutte après l'annonce du retrait des soldats américains d'Allemagne. Sport, football, 4 rencontres ce lundi à partir de 16h pour le compte de la 28e et avant-dernière journée du championnat. La jeunesse sportive de l'Almran accueille l'Espérance de Tunis, le club athlétique bizertin face à l'avenir sportif de la Marsa, l'Espérance de Zarzis face à l'Étoile du Sahel et enfin l'Union sportive de Monastir face à l'Étoile de Metlaoui. Basket, le club africain affrontera Al-Ahli Ben Razi en quart de finale de la BAL dans le cadre d'une double confrontation qualificative pour les demi-finales. Les autres affiches de ce tour opposeront Al-Ahli d'Égypte à l'ASC Ville de Dakar. Les Tigers de Rwanda croiseront le FUS Rabat. De son côté, le Petro de Luanda sera opposé à Dar City de Tanzanie. Cette compétition rassemble les 8 meilleures équipes du continent africain. Se déroulera à Kigali du 24 mai au 1er juin 2026. Fin de ce flash. Prochain rendez-vous dans une heure.
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11h05 sur les ondes de Radio Tunis Inter, on est lundi 4 mai 2026. Et non, je ne suis pas allé au concert de Bryan Adams à Doga. Et non, je n'étais pas en train de scroller tranquillement en ignorant le monde. Non, je n'ai pas oublié ce qui compte vraiment. Oui, je voulais vous dire qu'hier, le 3 mai, c'était la journée mondiale de la liberté de la presse. Une journée pas comme les autres, une journée qui nous rappelle que derrière chaque information, il y a des femmes et des hommes qui cherchent, qui vérifient, qui prennent parfois des risques pour raconter le réel. Parce que la liberté de la presse, ce n'est pas un slogan, c'est un pilier. C'est ce qui nous permet de comprendre, de débattre, de ne pas subir en silence. Et dans un monde où tout va vite, où tout se mélange, où l'info et l'intox se confondent parfois, le rôle du journaliste n'a jamais été aussi essentiel. Alors oui, hier c'était la journée mondiale de la liberté de la presse, mais au fond, c'est un combat de tous les jours. Il est 11h06, restez avec nous, tout de suite c'est au tour de midi. Chloé Martin avec L'Amour à Paris.

0: Eh oui, c'était Billie Eilish avec Lucifer in Love. Il est 11h31.
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0: Eh oui, on va parler un peu diabète de type 2. Hein. Il y a eu le lancement officiel d'un nouveau traitement. La prise en charge du diabète en Tunisie s'apprête donc à connaître une évolution majeure avec l'annonce officielle samedi dernier de l'introduction d'un nouveau médicament révolutionnaire. Cette déclaration fait suite à la publication de la circulaire de la pharmacie centrale autorisant sa mise sur le marché. Les patients pourront se procurer ce traitement en officine dès mercredi 6 mai, après-demain. Selon les précisions apportées par la docteure en pharmacie Taïsid Ben Hourey lors d'une conférence de presse dédiée. Alors c'est quoi? C'est un stylo injecteur unique pour un mois de traitement. Le nouveau dispositif se présente sous la forme d'un stylo injecteur contenant 4 doses, ce qui permet une administration unique par semaine destinée principalement aux adultes souffrant de diabète de type 2. Ce traitement ne se contente pas de réguler la glycémie. Le docteur Ben Hourey souligne que ses bénéfices s'étendent à l'amélioration de plusieurs indicateurs de santé fondamentaux, notamment la réduction du poids corporel et le renforcement de la santé cardiovasculaire, tout en garantissant une sécurité d'emploi pour les patients souffrant d'insuffisance rénale. Donc, bien que le médicament bénéficie donc de l'homologation du ministère de la Santé, son usage reste strictement encadré. Il ne pourra être délivré que sur présentation d'une prescription médicale émanant d'un spécialiste afin d'assurer un suivi thérapeutique optimale. Le coût d'une boîte, alors couvrant un mois complet de traitement, est fixé à 355 dinars tunisiens. À ce propos, la docteure a indiqué que des négociations, bien sûr, débuteront prochainement avec la CNAM afin d'étudier les modalités de prise en charge de ce médicament pour les assurés sociaux. Voilà donc, je vous redonne un peu, ça sera à partir de mercredi dans les officines. Le traitement est à 355 dinars pour un mois et il se présente sous un stylo injecteur. Voilà pour ces informations. Il est 11h33, restez avec nous et tout de suite, This is the Life de Amy MacDonald.

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1: Bonjour à tous. La commission des finances examine ce lundi une proposition d'amendement de la loi sur le budget 2025. Les débats porteront sur l'optimisation du processus budgétaire et une meilleure gouvernance des finances publiques. L'UTAP appelle à une révision à la hausse des prix des céréales à la production. L'organisation justifie cette demande par l'envolée des coûts mondiaux et des frais d'exploitation. À l'approche de la moisson, le syndicat agricole réclame également une logistique renforcée et plus de souplesse dans les critères de calibrage en raison de la pénurie d'ammonitrate. L'Ordre national des ingénieurs presse les autorités d'engager des réformes urgentes face à la dégradation des conditions de travail et à l'exode massif des compétences vers l'étranger. Dans un communiqué publié ce matin à l'issue des travaux de son Conseil national, l'Ordre appelle à l'adoption immédiate d'un nouveau cadre légal pour remplacer la loi de 1982 jugée totalement obsolète. Le ministère de l'Éducation annonce le lancement aujourd'hui des cours de soutien en ligne sur la plateforme Joussour. Sont concernés les candidats au concours de la 6e année, de la 9e année et du baccalauréat. Ce dispositif vise à consolider les acquis avant le coup d'envoi des examens nationaux. Dans le monde, les États-Unis lancent aujourd'hui une opération pour débloquer les navires en rade depuis 2 mois dans le Golfe. Donald Trump a annoncé que la marine américaine escortera désormais les bâtiments à travers le détroit d'Ormuz. La réaction de Téhéran ne s'est fait pas attendre. Les autorités iraniennes préviennent que toute intervention américaine sera perçue comme une violation de la trêve et s'exposera à des représailles militaires. Football, suite aujourd'hui de la 28e journée du championnat de Ligue 1, 4 rencontres sont au programme à partir de 16h. La jeunesse sportive de l'Omran reçoit l'Espérance de Tunis. Le club athlétique bizertin affronte l'avenir sportif de la Marsa. Duel entre l'Espérance de Zarzis et l'Étoile du Sahel. Et enfin, l'Union sportive monastirienne accueille l'Étoile sportive de Metlaoui. Ça sera tout pour ce flash. Prochain rendez-vous à 13h.
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0: oui, c'était les Beatles avec Come Together, il est 12h46.
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0: Eh oui, on est avec vous hein, jusqu'à 13h30. Si vous êtes en train de déjeuner, bah, bon appétit à vous. Le soleil, il est au rendez-vous. Et bien sûr, votre bulletin météo au nord, le temps sera partiellement nuageux, un petit peu, hein, avec des éclaircies de plus en plus larges au fil de la journée. Quelques passages nuageux plus denses sont possibles en matinée. Les températures varient entre 16 et 29 degrés. Au centre, alternance de nuages et d'éclaircies avec un temps généralement agréable et stable. Les températures seront comprises entre 18 et 26 degrés avec une sensation douce à légèrement chaude l'après-midi. Au sud, le ciel sera peu nuageux à dégager avec un temps bien ensoleillé sur l'ensemble des régions. Les températures grimperont entre 24 et 30 degrés localement en plus dans l'extrême sud. Le vent soufflera de secteur est à sud-est, faible à modéré. La mer sera peu agitée à localement agitée. Voilà pour votre bulletin météo. Dans quelques instants à 13h, le rappel des titres. Restez avec nous tout de suite, un homme heureux.

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1: Bonjour à toutes et à tous, voici les titres du journal de 13h30. Ouverture du marché chinois aux produits tunisiens depuis le 1er mai, avec zéro douane en vigueur entre les deux pays. Une opportunité pour doper nos exportations et réduire le déficit commercial. À l'aube de la moisson, l'UTAP exige une revalorisation des prix à la production pour compenser l'explosion des coûts et s'aligner sur les tarifs mondiaux. Fin du Conseil national de l'Organisation des ingénieurs de Tunisie. L'organisation alerte sur la dégradation du métier et l'exode massif des compétences vers l'étranger. Éducation, lancement de la plateforme Joussour. Le ministère de l'Éducation débute les séances de soutien numérique pour les candidats aux examens nationaux afin de sécuriser leurs acquis. Dans le monde, le bras de fer se poursuit entre Washington et Téhéran. Début de l'escorte américaine dans le détroit d'Ormuz ce lundi, l'Iran menace de riposter à toute intervention qu'il considérerait comme une violation de la trêve. Et dans l'actualité sportive, suite aujourd'hui de la 28e journée du championnat, 4 affiches sont au programme dès 16h dans les duels entre l'Omran l'Espérance et Zarzis l'Étoile du Sahel. Tous ces titres et bien d'autres vous seront développés dans l'édition complète de l'information à partir de 13h30. Restez à l'écoute de RTCI.
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2: La semaine qui commence sera incertaine, où les tensions restent vives comme l'ont été les semaines précédentes. Les divergences entre l'Iran et les États-Unis restent fortes, tant en ce qui concerne la question de l'uranium iranien que la situation bloquée dans le détroit d'Hormuz, que Trump veut débloquer à partir d'aujourd'hui en décidant de faire escorter les navires bloqués par la marine américaine, un projet nommé Liberté. Va-t-il donc opter pour un passage en force? Ce n'est pas exclu, car il considère cette opération comme un geste humanitaire. Seulement l'Iran ne l'entend pas de cette oreille. L'Iran considère cette opération comme une interférence et une violation du cessez-le-feu. Une reprise des hostilités n'est pas à exclure et reste redoutée. Ce d'autant plus que Trump a jugé la dernière proposition de Téhéran d'inacceptable, car le dossier du nucléaire n'y figure pas. Or, le nucléaire iranien reste l'obsession de Trump. Entre-temps, le détroit d'Hormuz reste verrouillé, avec 900 navires bloqués et 20 000 marins avec des vivres limités. Ce changement de ton et ce passage en force, décidé par Trump, risque d'envenimer encore plus l'atmosphère, car on voit mal l'un ou l'autre des deux pays céder. Trump veut en finir et sortir gagnant. L'Iran consolide sa position et résiste fermement. Les rapports se tendent et la situation est dans l'impasse. Seuls les bombardements ont cessé, mais le conflit perdure et le prix du pétrole flambe. Pendant ce temps, le Sud-Liban brûle d'impunité, car Israël n'a pas cessé un seul jour de frapper et de tuer, balayant d'un revers de main le cessez-le-feu, pourtant annoncé et décidé par Trump. Le président américain accentue la pression sur le président libanais pour un sommet avec Netanyahou, mais Joseph Aoun réclame l'arrêt des arrêts meurtriers israéliens avant toute reprise des discussions. Il est fort possible que cette demande soit vaine, car Israël veut poursuivre sa politique hégémonique. Ainsi, au Moyen-Orient, tout paraît boucher l'horizon, et ce, tant que le monde occidental, à part quelques rares exceptions, se tait, et tant que l'injustice n'a pas été reconnue et dénoncée.
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Avec Paradise, il est 13h16 sur les ondes de Radio Tunis Channel Inter. On arrive à la fin de cette belle émission autour de midi. J'espère que la playlist vous a plu, que je vous ai concoctée. Demain aussi, il y aura une très belle playlist. Demain, un invité, Behzad Wileydine Fitour. Et on va parler demain d'une plateforme trilingue, arabe, français, anglais, entièrement dédiée à l'information, à la prévention et à la sensibilisation autour du VIH et du sida. Ça sera donc demain à partir de 11h du matin. Voilà, c'était Mehdi Hawass devant le micro, Tal Kedris à la réalisation technique. Merci à vous pour votre fidélité ainsi que pour votre écoute. Dans quelques instants, rendez-vous à 13h30 avec le journal complet préparé par la rédaction d'RTCI. Sinon, prenez soin de vous et on se retrouve demain dans Autour de midi. Tout de suite, tout oublié de Angèle. Bye bye, bon appétit.

0: Bonjour à toutes et à tous, ravie de vous retrouver sur les ondes de la chaîne Inter pour ce bulletin complet de la mi-journée, au sommaire de cette édition. L'UTAP lance un cri d'alarme et exige une revalorisation immédiate des prix des céréales avant le coup d'envoi de la moisson. Éducation, la plateforme Jessour opérationnelle dès ce soir pour accompagner les candidats aux examens nationaux. Lancement ce matin à Tabarka des rencontres stratégiques entre hôteliers tunisiens et voyagistes algériens pour une saison touristique qui s'annonce exceptionnelle. Révolution thérapeutique en Tunisie, un nouveau traitement contre le diabète de type 2 disponible dès ce mercredi en officine pour protéger le cœur et réguler la glycémie. Washington lance l'opération Projet Liberté dans le détroit d'Ormuz. L'Iran dénonce une provocation et mobilise ses forces navales. Conséquence, une envolée des cours du pétrole et une incertitude totale sur les marchés mondiaux. Et puis météo envolée du mercure et orage sur le nord-ouest. Un après-midi sous le signe des contrastes sur l'ensemble du pays. Bonjour à toutes et à tous. C'est un véritable cri d'alarme que lance l'Union tunisienne de l'agriculture et de la pêche, réunie en bureau exécutif élargi. Le syndicat agricole dénonce une dégradation sans précédent des conditions de travail dans les secteurs primaires et halieutiques. Face à la flambée des coûts de production et aux aléas climatiques, l'UTAP exige une revalorisation immédiate des prix d'acceptation et des céréales aussi à la production. À l'approche de la récolte, l'organisation réclame également plus de flexibilité dans le classement des grains. La pénurie d'engrais azotés risquant d'impacter la qualité des récoltes. Le volet sécuritaire est également au cœur des préoccupations. L'Union appelle à renforcer la protection des exploitations contre les incendies estivaux et le vol du bétail. Enfin, sur le front de la mer, les marins pêcheurs plaident pour une couverture sociale globale afin de garantir la viabilité d'une activité de plus en plus précaire. Cap sur le nord-ouest, où la perle du corail peaufine ses préparatifs pour un été plutôt qui s'annonce record. Tabarka est en pleine effervescence ce matin, à l'heure où les professionnels du secteur lancent une véritable offensive de charme vers le marché voisin. À l'initiative de l'Office national du tourisme, une délégation d'une soixantaine ou 60 d'opérateurs et agents de voyage algériens est actuellement sur place au programme des rencontres directes avec des hôteliers de la région pour sceller les partenariats de la saison 2026. Entre ambition de fréquentation et mise à jour des standards d'accueil, l'enjeu est de taille pour l'économie locale. Plus de détails avec notre correspondant Jamil Tibi.
1: Tabarka est en effet un nœud majeur de l'activité touristique et draine chaque année des milliers de visiteurs de Tunisie, d'Algérie et de pays européens comme la Pologne et la Tchéquie à travers des vols charters hebdomadaires établis entre l'aéroport de Tabarka-Indram et certaines villes relevant de ces deux pays européens. Aussi, l'Office du tourisme a-t-il pris les mesures nécessaires pour garantir un bon déroulement de la saison touristique d'été en veillant au respect de toutes les normes requises au niveau des unités hôtelières, notamment sur les plans d'hygiène et de sécurité, mais aussi d'animation. À un moment où 60 opérateurs de tourisme algériens sont arrivés à Tabarka pour prendre la température des préparatifs engagés dans ce pôle touristique de plus en plus attractif pour accueillir les touristes algériens dont le nombre ne cesse d'augmenter. Avec déjà 316 762 touristes algériens ayant transité par les différents postes transfrontaliers de la région lors de ces 4 premiers mois de cette année, soit une hausse de plus de 13% par rapport à la même période de 2025. Cela dit, la population de Jandoub s'attend avec impatience à la réalisation de la partie manquante du projet d'autoroute transmaghrébine reliant Bousselm à la frontière algérienne et longue de 75 km. Tant cette autoroute est jugée d'une grande utilité pour faciliter les déplacements des visiteurs algériens sur cet axe routier qui devrait mobiliser

0: relancer un secteur délaissé depuis 2011 et confirmer par la même occasion le grand retour en force des vacanciers de l'Hexagone sur nos côtes. Le ministère de l'Éducation renforce son dispositif d'accompagnement pour la réussite des élèves. Dès ce soir, à partir de 19h, les premières séances de soutien débutent sur la plateforme Jussour. Ce programme de soutien s'adresse spécifiquement au niveau certifié de la 6e année primaire à la 9e année de base jusqu'aux candidats du baccalauréat. L'objectif est de consolider les acquis pédagogiques et surtout offrir aux élèves une préparation méthodologique indispensable aux épreuves nationales. Animées par des inspecteurs et des enseignants spécialisés, ces sessions couvrent les matières de base à travers des contenus à la fois théoriques et appliqués, une opportunité précieuse pour les élèves de parfaire leur préparation et de gagner en assurance avant le jour J. L'ingénieur tunisien au cœur des préoccupations réunies au Conseil national à Sousse, l'Ordre des ingénieurs tunisiens, appelle les autorités à engager une réforme structurelle du secteur. Le communiqué publié ce matin insiste sur la nécessité d'adopter rapidement un nouveau projet de loi pour remplacer le texte actuel, vieux de plus de 40 ans. Pour l'organisation, ce nouveau cadre juridique est indispensable pour moderniser la profession et garantir l'indépendance de l'Ordre. Enfin, face à l'accentuation de la migration des compétences, le doyen Mohsen El-Garsi exhorte l'État à instaurer des mesures immédiates. L'enjeu est d'améliorer les conditions matérielles et morales des ingénieurs pour retenir ces talents jugés essentiels à la souveraineté et au développement du pays. Moins de contraintes et plus de protection. C'est la promesse du nouveau traitement contre le diabète de type 2 disponible dès ce mercredi en Tunisie. Une seule injection par semaine pour stabiliser la glycémie et protéger le système cardiaque. Les précisions de Dr Nabil Arqir, chef du service d'endocrinologie au CHU Hedi Shaker de Sfax. Elle intervient au micro de Rajé Ben Amar.
1: La prévalence du diabète, elle est en train d'augmenter partout et en Tunisie, on déplore 23% de la population tunisienne atteinte de diabète. Ce traitement va aider à maintenir l'équilibre glycémique avec une efficacité importante et en plus, il a d'autres vertus puisqu'il induit une perte de poids et ce qui améliore tous les désordres métaboliques associés au diabète. Et en plus, il protège le corps et le rein contre les attaques, les événements coronariens, cardiovasculaires. Ce médicament va être donné en injection sous-cutanée à raison d'une fois par semaine. Ça va être délivré donc par un stylo. Il sera disponible dans les officines à partir du 6 mai prochain. Et j'insiste que c'est un traitement pour le diabétique de type 2, adulte, et qu'il ne peut être délivré que sur ordonnance médicale, prescrite par un médecin spécialiste. C'est un médicament cher qui n'est pas à la portée de tous les Tunisiens. On espère son accès et son remboursement par la CNAM et son intégration dans le système de soins de notre patient diabétique de type 2.
0: La santé tunisienne passe à l'heure du numérique. À partir de demain mardi, Tunis devient la capitale de la health tech en accueillant le tout premier Healthcare IT Forum. L'objectif est d'accélérer la transformation digitale de nos hôpitaux et de nos cliniques. Pendant deux jours, experts en cybersécurité, spécialistes de l'intelligence artificielle et décideurs du secteur pharmaceutique vont plancher sur les solutions de demain, du stockage des données de santé à la sécurité industrielle. Organisé sous l'égide du ministère de la Santé et de la coopération allemande, cet événement inédit marque un tournant stratégique pour moderniser notre système de soins grâce aux nouvelles technologies. À l'international, tous les regards sont tournés vers le détroit d'Ormuz, véritable poumon du commerce pétrolier mondial. Le président américain Donald Trump a officiellement lancé ce matin l'opération Projet Liberté. L'objectif affiché par la Maison-Blanche est d'escorter par la force les navires civils bloqués depuis des semaines. Sur sa plateforme Truth Social, le président américain a affirmé avoir neutralisé la menace tout en prévenant que toute entrave iranienne serait traitée sans faiblesse. La réponse de Téhéran ne s'est pas fait attendre. Les autorités iraniennes dénoncent une agression caractérisée et considèrent cette intervention comme une violation flagrante du cessez-le-feu. La marine iranienne est en état d'alerte maximale. Les conséquences économiques sont immédiates. Ce matin à Londres, le prix du baril de Brent a bondi de plus de 2%, dépassant le seuil critique des $110. Une envolée qui inquiète les capitalistes.

capital mondial, craignant une nouvelle spirale inflationniste. Et la situation au Liban du Sud reste extrêmement précaire malgré l'accord de cessez-le-feu en vigueur depuis le 17 avril. Des frappes israéliennes continuent d'être signalées, tandis que le Hezbollah, par la voix de son chef, Naïm Qassem, dénonce une agression continue et refuse toute négociation directe avec l'ennemi sioniste. Retour en Tunisie avec cet avis aux automobilistes qui empruntent l'autoroute A1. Ça va bouger au niveau de l'échangeur de Hergla. La société Tunisie Autoroute annonce la fermeture temporaire de la bretelle de sortie menant à Hergla et ce dès aujourd'hui jusqu'à vendredi prochain. Attention, cette fermeture concerne uniquement la tranche horaire allant de 7h du matin jusqu'à 19h en cause des travaux de rénovation de la structure métallique au niveau de l'échangeur. Pour rejoindre Hergla ou ses environs, il va falloir anticiper. Vous êtes invité à emprunter les itinéraires alternatifs, soit via Sidi Bouali ou Hammam Sousse, soit en poursuivant votre route jusqu'à l'échangeur de l'aéroport d'Enfida. La société appelle à la plus grande vigilance et au respect strict de la signalisation de chantier pour la sécurité de tout le monde. Place à l'actualité sportive, le ballon rond est à l'honneur aujourd'hui avec la suite de la 28e journée de la Ligue 1 professionnelle de football. Quatre rencontres sont au programme dès 16h avec des enjeux cruciaux à tous les étages du classement. Le choc le plus attendu nous emmène du côté de la JS Al-Omran qui reçoit l'Espérance sportive de Tunis. Un duel sous haute tension abrité par Mahrez Melki avec Haitham Girat à la VAR. Ailleurs sur les pelouses, un Monastir, l'USM 5e joue gros face à l'USM Tlaoui. À Zarzis, l'Espérance locale reçoit une équipe de l'Étoile du Sahel blessée. Les deux formations doivent impérativement se relancer après le revers respectif lors de la précédente journée. Enfin, duel de milieu de tableau entre Club Athlétique Bizertin et l'AS La Marsa. Seuls 2 points séparent les deux équipes à l'occasion pour les Marsois de doubler leur adversaire du jour en cas de succès au Nord. Et au classement général, le club africain toujours en tête avec 62 points, mais les résultats de cet après-midi pourraient bien redistribuer les cartes pour les places africaines. Il faut dire que toutes les rencontres démarrent à 16h heure tunisienne. Un coup d'œil au ciel avec les prévisions de l'INM pour cette journée. Le temps s'annonce aujourd'hui partiellement nuageux sur la plupart des régions, mais restez prudent si vous êtes dans le nord-ouest. Des cellules orageuses locales sont attendues cet après-midi, apportant avec elles quelques averses côté vent. Ça souffle, il sera deux secteurs sud sur le nord et le centre et d'est sur le sud du pays. On attend des rafales relativement fortes près des côtes, tandis que le vent restera plus modéré à l'intérieur des terres. En mer, la vigilance est de mise, elle sera agitée et même localement très agitée sur les côtes est. Les températures seront en hausse, comptées entre 22 et 26 degrés sur les hauteurs et le littoral est. Ailleurs, le mercure grimpe plus nettement pour atteindre des maximales comprises entre 27 et 32 degrés. Voilà, fin de cette édition. Merci pour votre attention. Un rappel de ces principaux titres avant de vous quitter. L'UTAP lance un cri d'alarme et exige une revalorisation immédiate des prix des céréales avant le coup d'envoi de la moisson. Éducation, la plateforme Jessour opérationnelle dès ce soir pour accompagner les candidats aux examens nationaux. Et puis lancement ce matin à Tabarka des rencontres stratégiques entre hôteliers tunisiens et voyagistes algériens pour une saison touristique qui s'annonçait déjà exceptionnelle. Merci pour votre attention, merci à Tarek Drissi pour sa collaboration technique. La rédaction vous donne rendez-vous à 15h avec un flash d'actualité. À tout à l'heure.

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1: 15h sur les ondes de RTCI, le flash de l'actualité. Bonjour, c'est un véritable cri d'alarme que lance l'Union tunisienne de l'agriculture et de la pêche. Réunie en bureau exécutif élargi, le syndicat agricole dénonce une dégradation sans précédent des conditions de travail dans les secteurs primaires. Face à la flambée des coûts de production et aux aléas climatiques, l'UTAP exige une revalorisation immédiate des prix d'acceptation des céréales à la production. Le tourisme tunisien s'apprête à reconquérir le cœur des jeunes Français en septembre prochain. L'île de Djerba accueillera le congrès annuel de Resocolo, l'organisation qui regroupe les poids lourds des colonies de vacances en France. 50 opérateurs feront le déplacement du 22 au 27 septembre, une visite stratégique pilotée par Hakim Tounsi et les équipes d'Antantique. L'enjeu est de taille, relancer un secteur délaissé depuis 2011 et confirmé par la même occasion le grand retour en force des vacanciers de l'Hexagone sur nos côtes. Le ministère de l'Éducation renforce son dispositif d'accompagnement pour la réussite des élèves. Dès ce soir, à partir de 19h, les premières séances de soutien débutent sur la plateforme Jusour. Ce programme de soutien s'adresse spécifiquement au niveau certifié de la 6e année primaire à la 9e année de base jusqu'aux candidats du baccalauréat. L'objectif est de consolider les acquis pédagogiques et surtout offrir aux élèves une préparation méthodologique indispensable aux épreuves nationales. L'ingénieur tunisien au cœur des préoccupations, réuni en Conseil national sous l'ordre des ingénieurs tunisiens, appelle les autorités à engager une réforme structurelle du secteur. Le communiqué publié ce matin insiste sur la nécessité d'adopter rapidement un nouveau projet de loi pour remplacer le texte actuel, vieux de plus de 40 ans. La santé tunisienne passe à l'heure du numérique. À partir de demain, Tunis devient capitale de la health tech en accueillant le tout premier Healthcare IT Forum. L'objectif est d'accélérer la transformation digitale de nos hôpitaux et de nos cliniques. Dans l'actualité internationale, tous les regards sont tournés vers le détroit d'Hormuz. Le président américain Donald Trump a officiellement lancé ce lundi l'opération Projet Liberté. L'objectif affiché par la Maison-Blanche, escorté par la force des navires civils, bloquée depuis des semaines sur sa plateforme Truth Social. Le président américain a affirmé avoir neutralisé la menace tout en prévenant que toute entrave iranienne serait traitée sans faiblesse. Et voilà fin de ce flash. Prochain rendez-vous avec l'actualité à 16h.
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2: 16h sur les ondes de RTCI, le flash de l'actualité. Bonsoir, la diplomatie tunisienne s'emploiera à consolider et à développer ses relations au sein de ses différents espaces d'appartenance, notamment arabes islamiques, maghrébins africains et méditerranéens, a affirmé ce lundi le ministre des Affaires étrangères, de la Migration et des Tunisiens à l'étranger, Mohamed Ali Nafti, s'exprimant lors d'une cérémonie organisée au siège du ministère à l'occasion du 70e anniversaire de sa création. Le ministre a souligné que cette orientation s'inscrit dans la vision du président de la République fondée sur le respect de la souveraineté des États, le refus de toute ingérence dans les affaires intérieures, ainsi que la diversification des partenariats sur la base d'intérêts communs et la défense des valeurs de justice, notamment la cause palestinienne. C'est un véritable cri d'alarme que lance l'Union tunisienne de l'agriculture et de la pêche. Réunie en bureau exécutif élargi, le syndicat agricole dénonce une dégradation sans précédent des conditions de travail dans les secteurs primaires. Le ministère de l'Éducation renforce son dispositif d'accompagnement pour la réussite des élèves dès ce soir. À partir de 19h, les premières séances de soutien débutent sur la plateforme Joussour. Ce programme de soutien s'adresse spécifiquement au niveau certifié de la 6e année primaire à la 9e année de base jusqu'aux candidats du baccalauréat. Le conseiller du marché financier a annoncé la publication des états financiers annuels des intermédiaires en bourse arrêtés au 31 décembre 2025 ainsi que les principaux indicateurs financiers relatifs à leur activité sur son site officiel et ce dans le cadre du renforcement continu des exigences de transparence, d'accès à l'information et de discipline de marché. La brigade régionale de lutte contre les stupéfiants de Gafsa a démantelé en fin de semaine dernière un réseau de trafic de drogue et procédé à l'arrestation de 3 individus soupçonnés d'en faire partie. L'opération a également permis la saisie de 600 comprimés ainsi que d'un camion utilisé pour le transport et la distribution de ces substances selon une source sécuritaire. Dans l'actualité internationale, une explosion suivie d'un incendie a frappé ce lundi un navire sud-coréen dans le détroit d'Ormuz, a annoncé le ministère des Affaires étrangères de la Corée du Sud, qui ne signale aucune victime à bord depuis l'offensive israélo-américaine du 28 février. L'Iran bloque le détroit d'Ormuz, par lequel transite d'ordinaire un cinquième de la production mondiale de pétrole et de gaz naturel liquéfié. Et voilà, fin de ce flash. Prochain rendez-vous avec l'actualité à 17h.
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5: Vous avez égayé mes journées et mes matinées et mes soirées avec vos chansons. Je remercie profondément Mehdi Al-Qantawi, Mehdi Hawass. Et puis toute l'équipe, à vrai dire. 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Continuez comme ça. Ben, je vous souhaite tout le bonheur du monde. Et voilà, mettez la chanson. Je vous souhaite tout le bonheur du monde. La la la la la la la.

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5: I comme instrument de politique monétaire. Pour atteindre les objectifs de la politique monétaire, les autorités monétaires peuvent recourir à trois types d'instruments. Il est vrai qu'il existait un quatrième type, à savoir l'encadrement du crédit, qui consistait en une mesure réglementaire s'imposant aux banques qui devaient alors respecter un certain pourcentage d'augmentation annuelle des crédits qu'elles distribuent. Comme les banques limitaient alors la distribution de crédits aux différents agents économiques, la création monétaire s'en trouvait ralentie. Néanmoins, cet instrument, longtemps à utiliser, a été supprimé. Il reste alors pour les autorités monétaires trois instruments, la politique de refinancement, les réserves obligatoires et les interventions sur le marché monétaire. Le principal instrument est la politique de refinancement, c'est-à-dire le pilotage des taux d'intérêt directeurs. Les taux directeurs correspondent aux taux d'intérêt que la Banque centrale applique aux banques commerciales quand ces dernières déposent des liquidités auprès d'elles ou demandent des prêts. Cette dernière opération correspond au refinancement des banques commerciales par la Banque centrale. En augmentant ce coût du refinancement des banques, la Banque centrale les oblige à réduire les crédits aux agents économiques, les ménages, les entreprises, etc. En fonction du niveau des taux directeurs, la demande globale de crédit augmente ou ralentit. Les taux directeurs influencent aussi le niveau de la création monétaire, c'est-à-dire la monnaie en circulation dans l'économie.
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Bienvenue dans Dans les bacs. Après le succès de son album Charlie, sorti en 2022, et une tournée mondiale qui a confirmé son statut de hitmaker pop, Charlie Puth amorce aujourd'hui avec un nouveau virage artistique. Le chanteur américain signe son retour avec un quatrième album très attendu, Whatever's Clever.

Un projet qui marque clairement une évolution. Dès les premières notes du single Changes, dévoilé en amont et largement teasé sur les réseaux sociaux, Charlie Puth installe une atmosphère plus introspective, presque confessionnelle. Le titre donne le ton, celui d'un artiste en pleine transformation, inspiré par les bouleversements récents de sa vie personnelle, notamment son entrée dans la paternité. Musicalement, Whatever's Clever s'éloigne de la pop calibrée de ses débuts pour explorer des sonorités plus riches, entre soft rock, R&B et influences jazz très assumées.

L'album, composé de 12 titres, s'appuyait aussi sur des collaborations prestigieuses et inattendues. Kenny G, Coco Jones ou encore Michael McDonald viennent enrichir cet univers sonore à la fois nostalgique et moderne. Avec des arrangements élégants, des cuivres, des chœurs et une production sophistiquée, co-soignée par Charlie Puth lui-même.

Avec Whatever's Clever, Charlie Puth ne cherche plus seulement à enchaîner les hits. Il propose un projet plus personnel, plus mature, où la technique irréprochable laisse davantage de place à l'émotion et à la sincérité. Une nouvelle étape dans la carrière d'un artiste qui semble aujourd'hui faire de la musique, avant tout, même pour lui et ça s'entend.

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2: 17h sur les ondes de RTCI, le flash de l'actualité. Bonsoir, la diplomatie tunisienne s'emploiera à consolider et à développer ses relations au sein de ses différents espaces d'appartenance, notamment arabes, islamiques, maghrébins, africains et méditerranéens, a affirmé ce lundi le ministre des Affaires étrangères, de la Migration et des Tunisiens à l'étranger, Mohamed Ali Nafti, s'exprimant lors d'une cérémonie organisée au siège du ministère à l'occasion du 70e anniversaire de sa création. Le ministre a souligné que cette orientation s'inscrit dans la vision du président de la République, fondée sur le respect de la souveraineté des États, le refus de toute ingérence dans les affaires intérieures, ainsi que la diversification des partenariats sur la base d'intérêts communs et la défense des valeurs de justice, notamment la cause palestinienne. Une mission d'experts de la Banque mondiale effectue du 4 au 8 mai courant une visite en Tunisie afin d'accompagner la mise en œuvre du programme de création d'unités de traitement et de valorisation des déchets ménagers et assimilés. Cette mission vise à renforcer la coopération, à favoriser le partage d'expertise et à accélérer la transition vers une gestion durable et innovante des déchets. Le pôle de compétitivité de Sousse, Innovation City, est représentant du groupe chinois spécialiste des systèmes de mécatronique de précision pour l'industrie automobile, a signé ce lundi un contrat d'acquisition de terrain qui servira pour l'implantation industrielle de Taikang Electronics en Tunisie, a annoncé Tunisia Investment Authority. Les températures en Tunisie devraient dépasser les normales saisonnières entre les mois de mai et juillet, selon les prévisions de l'Institut national de la météorologie. La chef du service des prévisions climatiques mensuelles et saisonnières, Hejer Dhui, a indiqué que des tendances actuelles annoncent une période plus chaude que d'habitude. S'exprimant ce lundi sur les ondes de la radio nationale, elle a précisé que cette hausse des températures devrait se confirmer progressivement au cours des prochains mois. Et dans l'actualité internationale, une explosion suivie d'un incendie a frappé ce lundi un navire sud-coréen dans le détroit d'Ormuz, a annoncé le ministère des Affaires étrangères de la Corée du Sud, qui ne signale aucune victime à bord. Pour la sélection tunisienne de natation entamera demain sa participation au championnat d'Afrique prévu du 5 au 10 mai en Algérie, après un stage de préparation effectué au Maroc. Et voilà, fin de ce flash. Prochain rendez-vous avec l'actualité à 18h.
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0: Bonsoir, bonsoir. 17h04 sur les ondes de Radio Tunis, chaîne internationale. Bienvenue à toutes celles et à tous ceux qui viennent de se joindre à nous. C'est 120 minutes qui démarre en ce lundi 4 mai 2026. On est là jusqu'à 19h. Votre rendez-vous quotidien de 17h à 19h du lundi au vendredi avec l'actualité, l'information. Et qui dit actualité dit entre autres actualité culturelle. Du coup, cet après-midi, on va vous parler d'un film qui est actuellement dans les salles. C'est le film À voix basse ou Bayt l'Hess Btounsi. C'est le film de Laila Bouzid. Et Laila Bouzid est avec nous cet après-midi pour en parler. D'ailleurs, on lui dit bonjour.
1: Bonjour.
0: Merci Laila d'être avec nous. On va décortiquer un petit peu ce film. Ce sera juste après la musique, donc en intro avec Stromae, Papa Ote. Merci à Faisal Elili de nous accompagner cet après-midi sur la réalisation. Et puis merci à Sofiane Benjima pour la réalisation digitale. C'est Laouer Khader côté micro et en direct du studio de RTCI. Papa Ote, Stromae.

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1: 17h et 10 minutes sur les ondes de Radio Tunisienne Internationale et on vous parle du film À voix basse, film de Laila Bouzid. C'est son troisième long métrage et qui est en Tunisie dans une petite tournée en ce moment de lancement pour nous parler de ce film. Un film qui nous plonge dans une histoire de famille, de mémoire, de choses qu'on ne dit pas, de secrets de famille. Un film sensible, un film aussi avec beaucoup d'espoir, beaucoup de bons messages à faire passer, mais un film qui interroge aussi les héritages, les quêtes de soi, les silences, tout ça donc dans ce film qui dure à peu près 1h53. Laila Bouzid, bonjour et merci d'être avec nous.
2: Bonjour, merci pour l'invitation.
1: Alors, dans Bayt El Hess, on suit cette jeune femme de 32 ans qui revient en Tunisie, donc qui habite en France, et qui, pour un événement, donc l'enterrement de son oncle, se retrouve un peu face à une histoire de famille, avec ses zones d'ombre, avec ses secrets et ses non-dits. Et on va partir à cette quête de soi, mais aussi quête de secrets générationnels, on va dire. Donc pour vous, je voulais savoir, est-ce que vous avez voulu faire un film pour une histoire de famille ou pour une histoire de société?
2: En fait, ce qui m'intéresse au cinéma, c'est le mélange de la sphère intime avec la sphère sociale. Et donc, c'est les interactions entre le social et l'intime, la manière dont ce qui nous entoure, notre famille, la société, même la loi, va influencer sur notre intimité la plus profonde, notre quête de liberté, notre quête personnelle, d'épanouissement personnel. Et donc, toutes ces interactions-là sont des choses qui m'intéressent beaucoup au cinéma. Et maintenant que je suis à mon troisième long métrage, j'ai l'impression que mes trois films déclinent cette idée-là dans des contextes différents et des histoires différentes, mais c'est ce qui m'intéresse. Donc l'intime m'intéresse, mais dans son rapport avec le reste, en fait, tout ce qui nous entoure.
1: Dans un cercle plus élargi.
2: Voilà, et là, pour le coup, il s'agit d'une famille très élargie, parce que jusque-là, j'avais beaucoup travaillé sur la transmission, soit mère-fille dans À peine j'ouvre les yeux, oui, soit père-fille dans Une histoire d'amour et désir, qui étaient des relations très importantes. Et là, il y a une transmission mère-fille qui est importante dans ce film, mais là, j'élargis beaucoup plus la famille. Il y a la grand-mère, il y a la tante, il y a beaucoup de femmes, il y a une sorte de gynécée dans la maison avec ces femmes. Il y a aussi des personnages masculins, mais c'est vrai qu'il y a quelque chose sur la transmission intergénérationnelle féminine très tunisienne.
1: Très tunisienne ou pas, parce que aussi, par exemple, la littérature latine travaille beaucoup sur ça, donc tout ce qui est générationnel féminin. Donc je voulais poser la question, effectivement, tu nous plonges dedans directement, Laila Bouzid, par rapport à le choix, justement, de faire tisser une histoire, on va dire, autour de trois générations de femmes, la grand-mère, et on reviendra tout à l'heure sur le casting, parce que le casting, il est quand même assez important, donc Salma Bakar, la mère, et on note le retour de Houyem Abbès au cinéma tunisien, et puis une jeune découverte, on va dire, donc Eya Boutera qui joue presque son premier rôle parce qu'elle a joué donc Zrel El Hamr, un petit passage. Donc c'est trois femmes, et puis ça barre donc verticalement et horizontalement, parce qu'on retrouve la tante, Feriel Chameri, et on retrouve aussi donc la jeune femme, donc Lilia, avec des séquences de son enfance, donc les enfants aussi là sont présents. Donc cette idée, au fait, de travailler sur uniquement les femmes. Pourquoi? Parce que même les hommes, ils sont là, mais on a l'impression qu'ils sont quand même dans des rôles plutôt secondaires.
2: Alors, pour répondre à cette question, je reviens à l'origine du projet. L'origine du projet, c'est la maison de ma grand-mère. Le film est filmé à 80% dans une maison qui est dans le centre-ville de Sousse, qui est la maison familiale où sont nées une partie de ma famille, où moi j'ai passé toutes mes vacances depuis que je suis petite. Et le point de départ, c'est le film est une fiction, il y a du romanesque, il y a une enquête policière, etc. Mais le point de départ, ça a été des figures familiales, et notamment celle de ma grand-mère. Et j'ai eu la sensation que, en fait, l'espace de la maison, l'intérieur de la maison dans les familles, c'est un espace purement féminin en Tunisie. La rue, peut-être, appartient quelque part plus au masculin, et la maison, c'est l'espace des femmes, c'est elles qui le régissent, c'est elles qui décident, et on a en Tunisie une forme de matrimonia, en fait, parce que la grand-mère est toujours très importante et elle a un pouvoir et elle a son mot à dire. Et en fait, je voulais montrer ces femmes tunisiennes qui sont toutes très différentes, qui défendent chacune une position très différente, mais qui sont toutes puissantes, fortes, et aucune d'elles n'est une victime. Et ça, c'était très important pour moi de montrer ces femmes-là, leur interaction, les relations des unes avec les autres, et voilà, et puis pourquoi pas, en fait, parce que voilà, la femme a été quand même pendant très longtemps, pas en Tunisie, dans l'histoire de l'art, dans le monde, invisibilisée. Donc on a, en tant que femme, beaucoup de choses à raconter et du temps à rattraper.
1: Alors justement, question de génération, il est un des sujets, en tout cas principaux de ce film, c'est les silences, c'est les non-dits, c'est les secrets de famille. Et on a l'impression dans le film quand même que des silences se transmettent. Ces rites.
2: Tout à fait. En fait, j'ai essayé, en tout cas, de raconter quelque chose par le langage cinématographique, qui est la manière dont le non-dit se transmet de génération en génération. Je trouvais ça assez fascinant et intéressant de voir comment quelque chose qui n'a jamais été dit dans une famille, qui est un secret de famille, se transmet avec du coup du malentendu, créant presque de la mythologie autour, mais quand même ça se transmet. Et nous, voilà, le titre en tunisien c'est Bayt el-Hess. Dans la société tunisienne, on a tendance à toujours vouloir que les choses restent cachées, mais en fait elles existent. Et parfois elles existent même plus fort quand elles sont cachées, et du coup elles s'amplifient, parce qu'elles existent, mais on ne les dit pas, donc il y a du malentendu, il y a de l'incompréhension, et donc le film propose de mettre des mots, de commencer à dire les choses, tout en s'intéressant à la manière dont les secrets, ce non-dit, ces choses impalpables vont se transmettre. Donc c'est vrai que le film exploite au maximum, en tout cas j'ai essayé, le langage cinématographique et la puissance du cinéma de raconter des choses qui sont des choses invisibles en fait, en quelque sorte. Donc il traite de le passé, le présent, comment est-ce que le passé est réactivé dans le présent, comment est-ce que toutes ces choses-là coexistent en fait, et surtout dans un espace familial où tout le monde a grandi et où les générations se succèdent.
1: Et ce qui est intéressant aussi, mais je ne sais pas si je peux poser cette question ou pas, parce que normalement c'est à nous d'avoir notre propre lecture en regardant le film, mais aussi est-ce que quelque part ce film pousse à mieux maîtriser les silences et les non-dits, ou plutôt pousse à la rupture avec les silences et les non-dits?
2: Le film pousse à essayer de dire un peu les choses et à peut-être se parler, en fait. Il pousse à se parler, à échanger et à s'accepter les uns les autres et à commencer à oser être qui on est, mais ensemble. Donc il y a quelque chose comme ça. Oui, je crois que le poids du non-dit, il peut être quand même très lourd. Dans le film, on voit que, voilà, sur les anciennes générations, ce poids-là a pu être quelque chose de très difficile. Je pense que oui, on se met un poids assez lourd avec le non-dit. Et finalement, parfois, dire les choses et essayer de se parler, c'est beaucoup plus libérateur et ça allège. Donc il y a quand même une invitation à se parler.
1: Et puis il y a une différence de transmission, enfin de comment on deal avec ces non-dits, avec ces sujets tabous. Alors on passe de l'omerta complètement, donc on est chez la mamie, c'est l'omerta. Ensuite il y a effectivement un peu de mauvaise communication, de non-dit, tout se dit, enfin ça se dit mais ne se dit pas, d'adaptation. Et puis on est dans la nouvelle génération, on va dire, c'est même pas la génération Z, elle a 32 ans, Lilia, donc
2: c'est
1: les milléniales, parce que les Z, on s'attend peut-être à la rébellion et à la révolte. Donc il y a quelque chose qui se passe chez cette génération, les milléniales, qui voudraient effectivement, et c'est le propre je pense de cette génération, c'est de garder un petit peu le socle, mais tout en douceur, d'essayer de faire, comment dire, de bouger, on va dire, les codes et les règles.
2: Donc oui, c'est exactement ça, c'est la manière dont des sujets tabous ont été gérés par différentes générations, et je pense que dans le film, le spectateur va pouvoir s'identifier
1: à l'une
2: ou à l'autre des générations. Il y a vraiment de très nombreux points d'entrée dans le film. Et c'est vrai que, en tout cas, ce que porte Lilia et à travers elle, peut-être moi aussi, c'est quelque chose des milléniaux, j'espère, je ne sais pas, mais du vivre ensemble, mais de quand même commencer à avancer, de prendre l'héritage de nos parents, de nos grands-parents et d'essayer de construire quelque chose avec et de faire quelque chose de positif, pas du tout dans la rupture, mais dans le commun, en fait, et d'en faire une force, en fait, force de notre histoire.
1: Et alors, du coup, ça parlerait plus à la Gen Z ou au contraire aux générations X, on va dire, nos parents, nos grands-parents, pour qu'ils puissent voir les choses autrement, ou tout le monde peut finalement changer un peu sa vision des choses?
2: Moi, je pense que le film, il s'adresse vraiment à tout le monde et j'ai vu dans les salles qu'il y a un vrai mélange générationnel dans le public. Maintenant, je pense que la réception des différentes générations est très, très différente. Ouais. Mais le film apporte, j'ai l'impression, autant à la Gen Z ou aux millennials qu'à l'autre génération, mais il n'apporte pas du tout la même chose. Mmh. Et ça, voilà, je vous laisse aller le voir et le découvrir. Il n'apporte pas la même chose. Mais ce qu'il apporte, et ce que j'ai remarqué, c'est qu'il apporte un dialogue très fort. Le film crée un dialogue, une discussion et j'espère une discussion bienveillante et saine et où chacun en fait peut expliquer son point de vue, peut-être bouger un tout petit peu et de se parler tous ensemble en fait. Et ça, je l'ai noté dans les débats, je l'ai noté même dans certains groupes Facebook de commentaires où les gens échangent sur le film et apportent chacun leur point de vue dans un vrai respect mutuel.
1: C'est beaucoup de bienveillance dans le film.
2: Et voilà, j'essaye d'être très sincère et très bienveillante dans ce que j'aborde. Il n'y a pas du tout de provocation, etc. Il y a des choses qui vont interroger le spectateur, mais il y a un espace qui est laissé au spectateur pour s'interroger et il y a vraiment un respect et un amour de tous les personnages dans le film. Donc on a parlé que chaque personnage a son point de vue qui est extrêmement différent, mais il y a un vrai respect dans le film de tous les points de vue, c'est-à-dire que la grand-mère, je pense qu'on l'adore, on la respecte. C'est pas parce qu'elle a choisi le déni qu'elle a été vraiment...
1: Radical
2: que le film où moi je la juge. Au contraire, on l'aime beaucoup et on la comprend et on la respecte. Et ça, c'est le cas de tous les personnages, même les personnages un peu plus éloignés qui sont dans le film. Donc voilà, il y a cette idée de comprendre tout le monde et j'espère de permettre un dialogue.
1: Il n'est pas offensif, effectivement, c'est remarquable, c'est avoir ces différents points de vue, mais sans jugement, du moins dans le film. Si on passe un petit peu au côté technique et on revient au casting, alors convaincre Salma Bakar déjà de porter cette casquette de la mamie pour ce rôle-là en particulier, pourquoi elle, comment ça s'est passé, pareil pour Rouyem. Et pareil pour le choix de Hey, je te laisse nous parler du casting.
2: Alors, ce qui est incroyable dans ce film, c'est qu'il y a une diversité totale d'expériences de cinéma dans les différentes personnes qui jouent et de manière de comment je les ai trouvées. Donc, Salma Bakar, j'ai eu une intuition comme ça, une conviction profonde qu'elle pourrait jouer le rôle de la mamie. Et effectivement, on l'a contactée, elle était assez surprise. C'est très rare que, voilà, c'est quelqu'un qui a une immense carrière de cinéaste, qui est une des premières femmes cinéastes, qui a été aussi assistante avec mon père il y a très longtemps, qui a aussi eu une carrière politique. Et donc, d'un coup, de lui proposer d'être comédienne et de passer devant la caméra à son âge avec une carrière immense, c'est très surprenant et c'est réjouissant. Elle était super contente parce qu'elle était surprise qu'on porte sur elle un regard nouveau aujourd'hui. Et donc, ça l'a intéressée, ça l'a intriguée. Elle a lu le scénario, puis elle m'a posé un défi. Elle m'a dit, moi, je ne sais pas jouer. Mais si tu penses que tu peux me diriger, vas-y. Mais c'est ton problème. Si je joue mal, c'est ton problème. Et en fait, j'ai dit, bah écoute, vas-y. Et puis, elle a énormément apporté au film. Et en fait, elle s'est éclatée, ça se sent. Elle s'est beaucoup amusée. Elle s'est prise au jeu et elle était vraiment comédienne. Et je pense que ça l'a beaucoup amusée aussi de jouer à la comédienne. Depuis le temps qu'elle film des comédiennes, ça l'a éclatée, quoi. Donc, elle nous a aussi beaucoup fait rire parce que...
1: Pendant
2: elle,
1: le tournage.
2: Oui, parce qu'elle était très, très drôle. Et voilà, elle disait... voilà, elle faisait des petits jeux de comédienne comme ça. C'était très marrant. Et puis, elle a été très, très généreuse avec le personnage de Mamie parce qu'on a fait une lecture de tout ce qu'elle dit, etc. Elle a repris des formulations qui sont vraiment plus celles de Mamie que ce que moi, j'avais écrit. Mm. Donc ça, c'est pour Salma. Et rien que pour ça, je pense que le film, il faut y aller.
1: Vol des tours, ouais.
2: Et après, Yem Rabé, c'est tout à fait une autre histoire. Moi, j'étais partie sur le fait de prendre une comédienne tunisienne. C'était un rôle très, très important pour moi, le rôle de la maman. Et j'ai rencontré des comédiennes magnifiques. On a fait des séances de travail magnifiques. Et il y avait quelque chose... Elles étaient vraiment superbes toutes. Mais il y avait quelque chose en moi qui manquait parce que je pense que je cherchais quelque chose de particulier que je ne savais pas nommer, mais que je ne trouvais pas. Et par hasard, je vais à la Cinémathèque de Toulouse pour une rétrospective et je trouve Hiyam, Hiyam Rabes, donc à côté de moi au dîner. Et à partir de là, il y a eu un alignement de planètes, une succession de signes qui se sont passés entre nous deux... voilà, par exemple, sa fille, Lina Souel, et mon fils sont nés le même jour, pas la même année, mais le même jour. Il y a eu énormément d'interactions comme ça, et sans même y penser, je lui ai proposé le rôle. Mais c'était 2 mois avant le tournage, donc c'était très proche. Et presque, et Eya Boutera était déjà choisie, et il y a une ressemblance physique
1: oui,
2: entre Eya Boutera et Hiyam Rabes qui est invraisemblable, c'est-à-dire qu'on a...
1: Moi, à un moment, j'ai checké, je me suis dit, c'est peut-être sa fille, je ne suis pas au courant.
2: À un moment, on a mis la photo de Eya et une photo de Hiyam jeune, l'une à côté de l'autre, et tu ne pouvais pas dire qui était qui.
1: Ouais.
2: C'est-à-dire, Hiyam avait du mal à savoir laquelle c'était elle. C'était hallucinant. Donc, c'est une sorte de cadeau que m'a donné, je ne sais pas, qui m'est venu comme ça, de la rencontre avec Hiyam au moment où je cherchais qui allait incarner ce personnage, et aussi que Hiyam soit disponible. Et puis, voilà, c'est vrai que Hiyam, elle a commencé avec Satin Rouge, que ça a été vraiment le début de sa carrière internationale, qu'elle adore la Tunisie, elle est très fan du cinéma tunisien, elle dit que les Tunisiens, ils ont une cinéphilie incroyable. D'ailleurs, elle n'arrête pas de dire que voilà, c'est une fierté ce film, et c'est une fierté tunisienne, et qu'elle sait que le public tunisien peut recevoir ce film, et que c'est vraiment, le public doit être fier de ça. Et donc, elle a adhéré, et on a eu la chance qu'elle soit disponible et partante, et elle a beaucoup aimé aussi le personnage. Et Eya Boutera, elle, c'était beaucoup plus... Donc, c'est le rôle principal. Et c'est dans le cadre d'un vrai casting assez long où j'ai rencontré énormément de personnes. Eya est arrivée assez tôt. C'est quelqu'un qui a tout plaqué après le Covid avec une intime conviction qu'elle voulait devenir comédienne et sans aucune expérience. Et elle a commencé à démarcher tout le monde à Tunis. Et mon assistant, Selim Daldoul, l'avait rencontrée. Il m'a dit, rencontre-la, elle est à Paris. Elle a un truc, j'ai l'impression, je ne sais pas ce qu'elle vaut. Et elle avait joué vraiment un tout petit truc dans le film de Lotfi Rachoud, qui lui aussi, dans Les Enfants Rouges, lui aussi il a vu quelque chose en elle, mais c'est un film où il y a très peu de rôles féminins. Elle a joué un tout petit truc, et en plus à l'opposé totalement de Lilia dans mon film. Et je la rencontre, et au début je la vois, je me dis, elle est extrêmement joyeuse, elle est très souriante, c'est pas du tout ma Lilia, parce que moi Lilia elle est un peu coincée, elle est un peu dans la réserve, le self-control, au moins au début du film, après elle se fissure petit à petit, et je lui dis, écoute t'es super, mais je pense que ça va pas le faire, parce que moi je suis très très très honnête avec les personnes quand je rencontre les comédiens. Et on fait quand même un essai de jeu. Et dès qu'elle joue à la caméra, qu'elle ne sourit plus, il y a quelque chose dans son regard, dans sa présence, qui est extrêmement mélancolique, très charismatique, très beau, avec quelque chose de nostalgique qui était très beau. Et donc, petit à petit, j'ai commencé à faire des séances de travail avec elle, avec, comme ça, tout en rencontrant d'autres personnes. Et elle s'est vraiment imposée. Et c'est vraiment un rôle de composition pour elle. Donc c'est un rôle très difficile. Parce qu'il y a une palette de jeux très très forte, elle porte le film sur son dos, elle est de toutes les séquences, et c'est un rôle très très difficile, et en plus qui nécessite aussi une forme de courage. Donc elle a été vraiment formidable, et elle tient le contre-champ d'une actrice aussi charismatique que Hiyam Rabes. Elle arrive à tenir le contre-champ, c'est-à-dire que Hiyam Rabes, c'est une actrice que la caméra aime. Quand la caméra filme les silences de Hiem Rabe sous ses regards, c'est parlant. Il y a des choses, il y a des séquences très longues où Hiem ne dit pas un mot, mais on n'a pas du tout l'impression qu'elle ne parle pas. Elle remplit l'écran. Et jouer face à une comédienne comme ça, pour exister, c'est pas si simple. Et Eya arrive à très très bien exister. Donc je pense qu'elle a, elle aussi, une belle carrière qui va s'offrir devant elle.
1: Ben, on l'espère, c'est tout le mal qu'on lui souhaite. En tout cas, effectivement, il y a deux ou trois jeux de regards qui sont très puissants dans le film. Où effectivement, maintenant que tu le dis, hein, face à Hiem Rabe, c'est magnifique de tenir justement le... Comment tu dis?
2: Le contre-champ,
1: voilà. Autre volet aussi que je voulais aborder avec toi, Leïla, c'est... à la fois le fait que le film soit traduit en Darija Tounsiya, dialecte tunisien, mais qu'il y ait une présence de la francophonie très importante, notamment donc à travers le personnage de la mamie qui est francophone et qui le dit à un moment du film, on m'a pas appris l'arabe, donc je sais pas parler enfin elle parle tout aussi, mais elle
2: sait pas lire et écrire l'arabe.
1: Exactement, l'arabe littéraire. Et donc la fille, bien sûr, elle vit à l'étranger, donc elle est plus francophone qu'arabophone. Donc est-ce que c'était un choix, justement, ce volet-là?
2: Alors, il y a deux raisons à ça, en fait, qui sont un peu liées. C'est que donc, comme j'ai un peu expliqué, le film est parti aussi de la figure de ma grand-mère réelle dans la vie. Ma grand-mère est née en 1923 et elle est dans la ville de Sousse. Et quand elle était petite, son père voulait qu'elle aille à l'école. Et à cette époque-là, les filles tunisiennes ne pouvaient pas aller à l'école tunisienne. Il n'y avait pas. Il y avait les garçons, oui, mais pas les filles. Et donc, son père l'a mise à l'école des sœurs où elle était la seule musulmane avec sa propre sœur. Elle avait une sœur qui a une année d'écart. Et donc, elles ont étudié à l'école des sœurs. Elles étaient les seules musulmanes. Elles venaient avec un petit foulard, etc. Et elles étaient dans cette école. Et dans cette école, ma grand-mère était extrêmement brillante. Mais elle n'a pas appris à lire et à écrire l'arabe. Ce qui fait qu'après, elle a vécu vraiment en regardant les télés françaises, tournée vers une forme de francophonie. Et aussi que plus elle vieillissait, plus elle oubliait. Par contre, elle nous récitait jusqu'à ses 90 ans du Musset par cœur, du Hugo, les fables de La Fontaine. Et d'ailleurs, nous, on disait « Mamie se la pète » parce que ça impressionnait tout le monde. Donc, je voulais... À travers elle, j'ai un peu réfléchi à la présence de la francophonie dans les films tunisiens. Alors, on ne peut pas nier, là on est dans une radio francophone, que dans certaines familles, bien sûr c'est pas du tout tout le monde, la francophonie existe très fort et on a une manière très tunisienne de mélanger le français et le tunisien en permanence. Et d'ailleurs, parfois, quand on rencontre des Français, disons des Français de France, ils vont être très surpris, ils vont dire « mais comment vous faites ?» Et en fait, je me suis dit « mais pourquoi est-ce qu'on n'est pas... on ne s'approprie pas ça ? Pourquoi est-ce qu'on ne se dit pas « c'est notre langue » ce mélange de manière tout à fait aléatoire du français au tunisien, où on ne sait pas pourquoi on plonge de l'un à l'autre, on change de l'un à l'autre, et les gens ont l'impression que c'est une technique, c'est une richesse cérébrale incroyable, dont on devrait être fier et qu'on devrait s'approprier, parce que même c'est un français parfois un peu vieux. Par exemple, en Tunisie, on dit le mal quand on parle du coffre de la voiture. Moi, en France, quand je dis mal, les gens, ils ne comprennent pas de quoi on parle.
1: On ne comprend pas, c'est le coffre.
2: Que c'est le coffre. Et il y a, je n'ai pas les d'autres exemples, mais il y en a vraiment une centaine comme ça de mots que nous, on dit en Tunisie, qui sont vraiment du français pour nous. Mais les Français ne les disent plus, c'est presque de l'ancien français. Donc, dans ce film, partant de ma grand-mère, avec le personnage de Lilia qui vient aussi, qui est tunisienne, qui est 100% tunisienne, mais qui est ingénieure en France et tout, je voulais représenter cette francophonie-là, pour une fois, parce que aussi, dans le cinéma tunisien, par exemple, moi, dans mon premier film, À peine j'ouvre les yeux, le milieu social du film, il aurait pu y avoir un peu plus de français. Et je l'ai gommé, vraiment, quand mes comédiens avaient quelque chose qu'ils voulaient dire en français, on l'a gommé. Et donc, je me suis dit, dans un film, je vais représenter ça.
1: De manière très authentique.
2: De manière authentique. Et je pense que, alors peut-être on peut regarder le film en se disant, tiens, il parle beaucoup français, mais on peut vraiment voir que c'est notre français à nous, notre tunisianité à nous.
1: Et ça dépend des personnages.
2: Elle parle plus tunisien. Alors, à l'extérieur de la maison, tous les autres personnages qui sont d'autres personnages qui n'ont aucune raison de parler en français, ils vont parler 100% tunisien, et Lille va leur répondre aussi en tunisien. Donc voilà, dans un film, si tu veux, si on regarde les films, peut-être, je ne sais pas, des 20-30 dernières années en Tunisie, c'est, on a effacé, en fait. C'est aussi, ça existe. Je veux dire, ça fait partie de notre réalité dans les grandes villes, et ça existe, et ça s'est effacé. Dans un film, je voulais le montrer, d'autant plus que ça fait partie de cette histoire qui est liée à la colonisation. C'est un héritage. Est-ce que rejeter complètement la présence du français est la solution? Est-ce que s'approprier un français tunisien qui est à nous, qui nous appartient, qui est le nôtre, comme font les Canadiens avec le Québécois en disant c'est notre Québécois et les Français ne vous mêlez pas de nous? C'est aussi possible, d'autant plus que sur la nouvelle génération, la génération Z et les prochains,
1: c'est les trois langues là,
2: c'est en train de disparaître ou de se mélanger avec l'anglais, et il va y avoir quelque chose que moi je vois déjà chez certaines personnes avec qui j'échange, qui mélange le français, le tunisien et l'anglais, et le français même disparaît pour l'anglais, et ils ont aussi une manière de parler anglais-français qui est la leur. Donc voilà, ça c'était un choix. Par contre, pour ne pas écarter une partie des spectateurs qui peut-être vont se sentir lésés parce qu'eux ne sont pas de ce milieu-là et ils ne parlent pas ce français-là de cette manière-là, on a fait le choix de sous-titrer en tunisien le dialectal, qui est le nôtre, et en plus c'est très beau toujours de sous-titrer en tunisien. On l'avait fait, Haka Distribution l'avait fait sur Une histoire d'amour et de désir, qui était un film en France. Ils ont sous-titré l'intégralité du film en tunisien, et c'était une première pour un film de fiction. Là, on l'a fait sur ces parties-là. Donc, le film reste accessible à tout le monde. Et pourquoi pas, dans un film, représenter ces familles-là qui existent vraiment, et qui sont, je ne sais pas la proportion, mais ils existent.
1: Même minoritaires, ils existent, voilà. Peut-être dernier volet que je voudrais aborder, c'est aussi quelque part, comme si c'était une mission, là, El Abouzid, de montrer un petit peu... Alors la Tunisie avec ses paysages, ses beaux paysages, avec son patrimoine, la visite au musée, les mosaïques, toute cette richesse-là, on le voit en filigrane tout au long du film. Donc c'est aussi quelque part quelque chose que tu avais en tête et que tu voulais mettre en avant dans le film.
2: Oui, c'est un portrait et un hommage à la ville de Sousse, parce que j'aime beaucoup cette ville, et c'est une ville qui est très particulière. Donc le film, il commence vraiment, on est sur l'autoroute, on va à Sousse, et on arrive à Sousse. Et Sousse, il y a toute cette zone touristique, mais il y a aussi ce centre-ville qui malheureusement est un peu délaissé, qui est très beau, qui est en plus, qui a la corniche, pour ceux qui connaissent bien Sousse, il y a la corniche, et il y a tous les anciens hôtels des années 80 de la corniche qui sont plus ou moins abandonnés. Il y a le Boujafr, Bounaouis Boujafr, qui est abandonné, il y a Henné qui est abandonné. Il y a quelque chose qui fait un peu mal pour cette ville, de voir ce centre-ville front de mer qui est abandonné alors qu'il y a toute la ville qui s'étend par ailleurs, plus la médina de Sousse que j'ai filmée mais qui n'est pas dans le film, mais que je représente à travers le musée de Sousse, qui est magnifique, qui est vraiment très très beau. C'est un petit musée, j'invite tous les spectateurs qui ne connaissent pas à voir, parce que c'est un musée petit, à taille humaine, mais avec des mosaïques incroyables qui viennent de Sousse, de Hadramaut, que j'ai filmé. Et c'est vrai que et puis Sousse, c'est aussi une ville de la nuit, où il y a énormément de lieux de soirées nocturnes, de restauration, etc. Et donc ça aussi, c'est représenté dans le film. Il y a la présence, bien sûr, de la plage qui est très étendue. C'est une ville vraiment tournée vers la mer. Et donc, tous ces aspects de Sousse, j'avais envie de les représenter. Et d'ailleurs, j'ai accompagné le film à l'étranger. Les gens me disent, c'est le musée du Bardo, c'est mosaïque. Et je dis, non, c'est le musée de Sousse. Et il y a énormément de gens qui m'écrivent que ça leur donne envie de visiter Sousse. Pourtant, je pense que c'est un rapport pas touristique à la ville de Sousse. Et les Soussiens, peut-être, ils vont se dire, ah, mais c'est notre ville. Ils la reconnaissent, mais ils se demandent. Et pourtant, vraiment, j'ai beaucoup, beaucoup, beaucoup de retours de gens à qui le film donne très fortement envie de voir
1: Sousse.
2: Donc,
1: c'était voulu, cette carte postale pas très classique.
2: Carte postale, c'est pas carte postale. Classique. Je voulais aussi, alors ça y est, mais... Peut-être c'est les gens qui connaissent vraiment Sousse qui le voient. Je voulais montrer ce centre-ville aussi un peu abandonné. Donc...

0: avec la ville. Et donc, il y a un dialogue entre l'intérieur et l'extérieur, un dialogue vraiment cinématographique. Et à travers ça, c'est vraiment un portrait de la ville de Sousse pour moi.
1: Donc la ville très présente, la maison presque un personnage du film, et puis un autre personnage qui passe pour une petite séquence, et donc Nouri Bouzid, ton papa, et on avait l'habitude en tout cas, et en off tu m'as raconté une autre anecdote, mais moi je me rappelle que dans les films de Nouri Bouzid, il y a toujours une séquence où il passe. Donc je me suis dit, c'est
0: Oui.
1: peut-être pour perpétuer la tradition, ou est-ce que ça a une autre explication?
0: Alors, c'est une double tradition, c'est-à-dire que Nouri, en effet, il fait souvent des petits rôles dans ses films ou des petites présences dans ses propres films. Mais il se trouve aussi que depuis que je suis née, parce que donc Nouri a fait son premier film, L'homme de cendre, en 86, moi j'avais 2 ans. Il y a une mythologie de la familiale, mais qui est vraie, je pense, parce que tout le monde me l'a confirmé, c'est que le jour de ma naissance, mon père a eu sa première subvention pour son premier film du ministère de la
1: Jebtul
0: Culture. Le jour de ma naissance, le 11 octobre 1984, il a eu sa première subvention et c'était quand même quelqu'un qui avait fait sous Bourguiba à 5 ans de prison, etc. Donc ça allait pas de soi et donc depuis, il m'a toujours filmé un petit plan dans ses films. Donc je suis bébé dans L'homme de cendre, je suis une petite fille dans Sabot en or, j'ai une réplique dans Business, etc., etc. Et donc à partir du moment où moi-même j'ai
1: Tous les
0: fait
1: films.
0: tous les films. Tous les
1: Ok.
0: films, absolument tous. Et à partir du moment. Il y en a où on ne me distingue pas vraiment, mais je suis là.
1: Dans la foule, ouais.
0: Mais il y en a où on me distingue jusqu'à Bonne Familia, où j'ai un petit rôle, parce que je joue le rôle de la fille de Emel Lehdil, et donc j'ai vraiment plusieurs séquences. Et donc, à partir du moment où j'ai fait des films, j'ai eu beau mettre de la distance entre lui et moi dans le cadre professionnel parce que je voulais faire mon propre regard, mon propre chemin, je l'ai invité à le filmer dans un plan. Donc dans À peine j'ouvre les yeux, on le voit qui mange
1: Ouais.
0: du poisson à la goulette. Dans Une histoire d'amour et désir, il est présent de dos, les gens ne le reconnaissent pas, mais moi je sais que c'est lui, on voit son chapeau et sa silhouette, mais personne ne le sait à part moi, mais quand même il est là. Et là, donc dans celui-là, il est vraiment là dans 2 séquences, dont un gros plan. Et dans le gros plan, pour la petite histoire, il y a mon fils qui passe en courant. Donc c'est
1: Histoire,
0: un peu,
1: alors histoire de
0: voilà.
1: génération et de famille.
0: Et pour la première fois dans ce film, moi aussi j'apparais. Donc voilà, mais c'est une manière de rendre la monnaie de ma pièce et de continuer cette petite tradition où j'ai toujours été présente dans ses films, donc il est toujours présent dans les miens.
1: Et tu feras avec tes enfants la même chose, j'ai
0: Voilà, il
1: l'impression.
0: est dans celui-là, en tout cas, il joue le rôle, mon fils joue le rôle du fils aîné de Aïcha, qui est la cousine qui vient du Canada dans le
1: Ouais.
0: film.
1: Je termine par cette question, l'accueil du public tunisien. Je sais que c'est jamais des. On a l'accueil du public physique, puis on a l'accueil sur les réseaux sociaux. Donc, est-ce que voilà les critiques qu'on peut avoir des sujets, pourquoi elle nous ramène des sujets comme ça, c'est des sujets commandés par les bailleurs de fonds, etc., etc. Qu'est-ce que vous dites de l'un? D'abord, racontez-moi un petit peu l'accueil du public tunisien physiquement, et puis qu'est-ce que tu penses de ces je dirais pas critiques, mais en tout cas de ces
0: Oui, donc moi là je sors de 10 jours d'accompagnement du film avec parfois des journées, on a fait 2 projos, on a fait Tunis, on a fait Bizerte, Nabeul, Hammamet, Sousse. Et franchement, ça se passe très très bien. Le film, je ne vais pas dire qu'il n'y a pas de questionnement, il y a des questionnements, mais le débat est vraiment extraordinaire. Moi je trouve toujours que dans tous mes films jusque-là, les débats tunisiens, c'est ceux qui me marquent le plus et qui vont rester parce que chacun parle de son expérience personnelle, de sa vision. Il y a un vrai échange, c'est pas vraiment des questions-réponses, c'est vraiment un échange, une discussion. Et jusqu'ici, les discussions étaient super belles et allaient vers la tolérance collective. Donc ça a été très très beau et très riche. Et du coup, voilà, il y a quelque chose qui se passe comme ça dans les échanges dont je suis très très heureuse. Après, dans les réseaux, etc., il y a un rapport assez drôle entre les cinéastes tunisiens et le public tunisien. Je dis, c'est un peu je t'aime moi non plus.
1: Oui.
0: Donc, c'est-à-dire que les Tunisiens. En fait, les publics tunisiens adorent les films
1: Il
0: tunisiens,
1: a soif de films
0: mais ils
1: tunisiens.
0: adorent aussi les casser. Et le réalisateur tunisien. Il adore, il attend très fortement le retour du public tunisien et en même temps, il se fait un peu, un peu toxique quand même, comme relation. J'espère qu'on va aller vers une relation de moins en
1: Plus
0: moins
1: saine.
0: toxique, mais il y a une relation un peu comme ça. Et il y a souvent des poncifs, en fait, des choses.

0: qui vont sortir, qui sont toujours les mêmes, malgré la diversité des films tunisiens, parce qu'il y a une énorme diversité, et vraiment, on ne peut pas trouver de points communs, cinématographiquement parlant, entre tous les cinéastes actuels. Autant dans les années 80, la nouvelle vague du cinéma tunisien, il y avait un point commun un peu, il y avait une patte commune à tous les films. Autant là, c'est pas du tout le cas, ni en termes de cinéma, ni en termes de thématique, ni en termes de traitement, à aucun endroit. Et ça, c'est très très réjouissant, mais normalement, ça devrait empêcher de faire des généralisations. Ensuite, moi, l'histoire des bailleurs de fonds par rapport aux thématiques, c'est vraiment complètement erroné, parce que moi, je pars de une histoire qui me touche personnellement, que j'ai envie de raconter dans mon pays, que j'ai envie de raconter par rapport à des personnages que je connais personnellement dans ma vie. Et c'est moi qui commence à écrire. Et après, je dois financer mon film. Malheureusement, sur certaines thématiques, c'est l'inverse. C'est que certaines thématiques, on ne peut pas, en fait, être financé ici. Et ça, c'est un problème. Donc, on est obligé d'aller chercher de l'argent ailleurs. Mais l'argent ailleurs, il est extrêmement concurrentiel. C'est très, très difficile. Et il faut convaincre. Et par exemple, convaincre de que mon film, c'est pas une tragédie. On n'est pas des pauvres en Tunisie. C'est pas misérabiliste. Les femmes ne sont pas des victimes. Elles sont toutes très très fortes. Elles sont toutes puissantes comme ça. Tout ça, c'est des choses où il faut convaincre. Et le public occidental n'a pas du tout envie de voir ça, malheureusement. Il a envie de nous voir un peu, être un peu...
1: Cosette. Cosette.
0: Voilà, vraiment. Et donc, montrer que, par exemple, Hiem Abbès, elle joue le rôle d'une chef de service qui est médecin. Ouais. La grand-mère, elle récite à la fin du film un poème de Hugo. Enfin, c'est des choses, en fait, c'est pas cette image-là qu'attend l'Occident de nous. Donc ça, il faut qu'on comprenne bien que c'est pas ça qu'on attend. Et quand on fait ça, c'est pas valorisé, en fait. Mmh. Donc, les réalisateurs tunisiens, pour faire des films, ils bataillent. C'est vraiment... Et moi, quand j'ai décidé de faire du cinéma, je savais, parce que j'avais mon père qui est un cinéaste extrêmement connu, que les gens reconnaissaient. Je voyais bien, quand on sortait, qu'on allait au marché, à la plage, les gens... l'adorer, et pourtant je voyais en off à quel point il souffrait pour financer ses films, pour les monter, pour que les films existent. Donc nous, on bataille pour que les films existent. Les films sont des petits points, et après, si on arrive à avoir des financements étrangers qui vont faire travailler une équipe de techniciens tunisiens, qui vont faire des acteurs tunisiens, qui vont raconter une histoire tunisienne et qui vont raisonner avec la société tunisienne, qu'est-ce qu'on demande de plus? Voilà.
1: Merci beaucoup, Laïla Bouzid. Alors, tu étais là pour nous parler de ton troisième film actuellement dans les salles, Bayet El Hess, à voix basse. On espère à très vite. Déjà un plan pour le quatrième ou pas encore?
0: Oui, je suis assez avancée dans un projet et j'espère que celui-là se fera un peu plus vite, justement.
1: On l'espère de tout cœur. Merci beaucoup.
0: Merci.
1: Alors, sans transition aucune, la capsule Les Aventuriers, c'est tout de suite sur RTCI.

Aujourd'hui, Richard Sorsch. Une des activités les moins visibles durant les guerres est sans doute l'espionnage. Pourtant, le renseignement demeure incontournable, parvenant même à infléchir le cours d'une bataille, voire d'un conflit entier. Parmi ces figures méconnues, certaines ont joué un rôle considérable durant la Deuxième Guerre mondiale. Citons les Britanniques Noor Inayat Khan, Violet Chabot, Pearl Witherington ou le légendaire Juan Puyol Garcia, agent double espagnol opérant pour les Britanniques, qui a réussi à faire croire aux Allemands que le débarquement de Normandie était une diversion. Mais celui qui est considéré comme l'un des plus grands espions est sans doute Richard Sorsch, agent soviétique en poste au Japon, qui a prévenu Moscou de l'invasion allemande et des intentions japonaises. Richard Sorsch est né en 1895 à Sabonsu, en Azerbaïdjan, pays faisant partie à l'époque de l'Empire russe, d'une famille au père ingénieur des mines. La famille déménage en Allemagne alors qu'il n'a que 5 ans. Lorsque la Première Guerre mondiale se déclenche, il s'engage comme volontaire dans l'artillerie de l'armée allemande. Mais il est grièvement blessé, avec 2 jambes brisées et 3 doigts coupés, ce qui le fait démobiliser, le handicap à vie, tout en lui procurant la croix de fer. C'est pendant sa convalescence que ses lectures lui font découvrir le communisme qu'il adopte. Il continue des études d'économie jusqu'en 1920, où il obtient un doctorat en sciences politiques. Il adhère alors au Parti communiste allemand, ce qui lui vaut quelques ennuis, le poussant à partir à Moscou, où il devient un agent du Comintern. En 1921, Sorsch revient en Allemagne, où il s'installe à Solingen, puis à Francfort, où il commence à faire du renseignement, dans les milieux financiers, et devient journaliste. Retour à Moscou en 1924, où il travaille dans le département international de liaison du Comintern, il est transféré en 1928 au service de renseignement de l'armée rouge. En 1930, on l'envoie à Shanghai, où il collecte des informations sous une couverture de journaliste allemand. C'est dans cette ville chinoise qu'il fait la connaissance d'un journaliste japonais, Otsumi Ozaki, qui devient son informateur, lui transmettant des informations sur les combats entre les troupes chinoises et japonaises. En 1933, avec l'avènement du Troisième Reich, il est envoyé à Berlin, puis part à Yokohama en 1936 sous une identité allemande. Son nom de code sera alors Ramsay. Là, il établit un réseau pour collecter des informations sur la politique étrangère des Japonais au profit des Soviétiques et reprend ses liens avec Ozaki qui lui communique de nombreux documents secrets. Sorsch s'inscrit au Parti national-socialiste allemand et devient ainsi agent double. Parmi les informations qu'il transmet à Moscou, citant le pacte anti-Comintern entre l'Allemagne et le Japon et l'attaque de Pearl Harbor, sans oublier la date précise de l'opération Barbarossa et le commencement de l'invasion allemande de l'URSS, puis une possible attaque du Japon sur l'URSS après la chute attendue de Stalingrad. Cette dernière information pousse l'armée rouge à renforcer la défense de la ville afin d'éviter que les Allemands leur coupent leur approvisionnement en carburant depuis Bakou, ainsi que les renforts en munitions envoyés par les Occidentaux à travers la Volga. Une autre information cruciale a été celle que les Japonais, préparant Pearl Harbor, n'avaient pas l'intention d'attaquer l'URSS, ce qui a permis à l'armée rouge de renforcer son front ouest contre les Allemands. Mais tout a une fin et les services secrets japonais finissent par intercepter des messages radio envoyés par Sorsch aux Soviétiques. Le 14 octobre 1941, son complice Ozaki est arrêté, puis son tour vient le 18 octobre. Après avoir été incarcéré dans la prison de Sugamo, il est pendu le 7 novembre 1944 avec Otsumi Ozaki. L'URSS ne reconnaîtra le rôle de Sorsch qu'en 1964, année qui lui voit décerner le titre de héros de l'Union soviétique.

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2: Vous êtes toujours à l'écoute de Radio Tunis, chaîne inter, et les 18h, le point de l'actualité. Bonjour, le Conseil du marché financier annonce la publication des états financiers annuels des intermédiaires en bourse arrêtés au 31 décembre 2025, ainsi que les principaux indicateurs financiers relatifs à leur activité sur son site officiel. Cette démarche traduit la volonté du Conseil du marché financier de promouvoir les principes de transparence et de bonne gouvernance, ainsi que la consolidation de la confiance des épargnants. L'Union tunisienne de l'agriculture et de la pêche appelle à une revalorisation des prix d'achat des céréales à la production afin de compenser la hausse soutenue des coûts et la flambée des cours internationaux. Il s'agit également de préserver un minimum de viabilité économique pour les agriculteurs. Une enquête a été ouverte à la suite d'un incident survenu la semaine dernière dans la délégation de Sbibe, dans le gouvernorat de Kasserine. L'incident a impliqué 18 élèves de 6e année d'une école primaire ayant présenté des troubles abdominaux suite à la consommation de graines de tournesol acquises auprès d'un commerçant local. Des échantillons ont été prélevés et soumis à des analyses de laboratoire. Les élèves concernés ont reçu les soins nécessaires et ont quitté l'hôpital après amélioration de leur état de santé. La brigade régionale contre les stupéfiants de Gafsa est parvenue en fin de semaine à démanteler un réseau de trafic de drogue. 3 individus ont été arrêtés, 600 comprimés de psychotropes ainsi qu'un camion utilisé pour le transport et la distribution ont été saisis. Le ministre des Affaires étrangères affirme que la diplomatie tunisienne s'emploiera à consolider et à développer ses relations au sein de ses différents espaces d'appartenance, notamment arabes, islamiques, maghrébins, africains et méditerranéens. Mohamed Ali Naf qui s'exprimait lors d'une cérémonie organisée au siège du département à l'occasion du 70e anniversaire de sa création. Et dans le monde, l'armée iranienne a affirmé que l'Iran est prêt à tout scénario dans le détroit d'Ormuz et ne se laissera pas intimider par le président américain ou par les forces américaines. Cette déclaration est intervenue peu après que l'armée iranienne a tiré les premiers coups de feu sur un navire de guerre américain. La marine du corps des gardiens de la révolution islamique iranienne a annoncé avoir tiré 2 missiles sur une frégate de la marine américaine qui tentait de traverser le détroit d'Ormuz. La presse iranienne affirme que la frégate a été touchée et contrainte de se replier et de fuir la zone. Et le porte-parole du ministère iranien des Affaires étrangères a déclaré que la réponse des États-Unis à la proposition de paix en 14 points de Téhéran est difficile à évaluer. Il a cité les antécédents de Washington en matière de demandes irréalistes. Voilà, je vous retrouve dans une heure pour d'autres nouvelles en bref.
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4: Bonjour à toutes et à tous. J'ai le plaisir de vous retrouver avec la complicité de Nawel Saidi pour la chronique Au jour le jour.
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4: Je voudrais vous parler aujourd'hui d'une expression qui est la suivante, « Barred ya'chen », ce qui signifie « rafraîchis-toi, toi qui as soif ». Et cette expression, on l'entendait retentir très fréquemment, aussi bien sur les places de marché que dans les ruelles de nos villes. « Barred ya'chen », c'était l'interpellation avec laquelle le garbeji appelait ses clients. Et en fait, sur les marchés, lorsqu'on entendait cette expression « Barred ya'chen », cela signifiait que quelqu'un était en train de vendre de l'eau fraîche, et nous sommes dans une époque où les sodas n'existaient pas encore, même si l'expression s'est préservée jusqu'à nos jours, et qu'on l'emploie dans les cafés aujourd'hui lorsqu'on donne quelque chose de frais à boire. Mais lorsqu'on était dans la logique d'un marché, eh bien, il s'agissait d'eau fraîche qui se rafraîchissaient avec des pains de glace, mais aussi de fenugrec que nous appelons halba ou encore de karoub que l'on buvait en jus. Donc, barred ya'atchen, une expression très idiomatique qui continue à circuler aujourd'hui et qui permet en quelque sorte d'étancher virtuellement toute soif.
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4: Voici une expression française qui vient directement de la langue tunisienne. Effectivement, il s'agit d'un calque parfait. Cette expression française est la suivante. Il ne m'a pas ou elle ne m'a pas calculé. On entend souvent cette expression qui est plutôt argotique. Et lorsqu'on dit il ne m'a pas ou elle ne m'a pas calculé, eh bien, cela calque carrément l'expression tunisienne mahsebnich. Ou bien mahasbetnich. Et donc, c'est une expression qui est traduite, ce n'est pas la première et ce n'est pas la seule traduction donc vers la langue française d'une expression idiomatique tunisienne. Notons par exemple l'expression « ça déchire » qui vient également directement de notre langue tunisienne. Et il s'agit de l'expression « chey sherg ». Et donc, cela nous permet de voir la capacité aussi de notre langue à passer dans d'autres langues et à apporter certaines couleurs, certaines images qui sont les nôtres et qui viennent enrichir les langues voisines.
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4: Notre feuilleton cette semaine va s'intéresser en marge du mois du patrimoine à des villes andalouses. Comme vous le savez, le mois du patrimoine cette année s'intéresse aux villes andalouses de Tunisie. Il s'intéresse aussi bien à Zaghouan, Testour, Slimane, Qalat al-Andalus ou encore Tunis, l'Asma et l'Alia. Donc plusieurs villes qui sont le parcours des Andalous, la région de la Medjerda, bien évidemment, différents gouvernorats autour de Tunis qui nous intéresseront cette semaine. Nous consacrerons donc ce feuilleton à toutes ces villes pour avoir quelques images de ces réalités andalouses de Tunisie. À bientôt sur RTCI en vous invitant à cueillir le jour nouveau qui se présente.
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Ça fait Yachameya pour entamer ensemble la deuxième partie de 120 minutes en ce lundi 4 mai 2026, et on est encore là jusqu'à 19h. On avait accueilli pour la première partie Laïla Bouzid qui nous parlait de son troisième long métrage à voix basse, au Bayt El Hess en tunisien. Et nous sommes toujours sur les ondes de Radio Tunisienne Internationale en compagnie cet après-midi de Faisal Hlaili à la réalisation. C'est la Khader côté micro en direct du studio 1. La semaine dernière, le week-end dernier, a été marqué par la présence d'un artiste international en Tunisie. C'est Bryan Adams qui est venu à Douga pour deux soirées exceptionnelles, donc dans un cadre magnifique. Et c'est pour ça qu'on continue en musique en écoutant Everything I Do, Bryan Adams.

The Best, The Black Eyed Peas sur RTCI, 18h31, un petit point météo, c'est le début de la semaine et donc voyons voir ce qui va se passer tout au long de cette semaine. Des températures, alors aujourd'hui aura été le jour le plus chaud de la semaine puisqu'à partir de demain, et ça va aller petit à petit, en mode étape par étape, on va baisser un petit peu les températures. Demain ce sera 1 degré de moins, mais à partir de mercredi ce sera à peu près 5 degrés de moins par rapport à aujourd'hui pour les maximales. Bien sûr, aujourd'hui on était à 28 degrés pour les maximales. D'ici mercredi, ce sera du 23 degrés et ça restera ainsi pour tout le reste de la semaine et jusqu'à dimanche, avec potentiellement, vous sentez un petit peu cette lourdeur, donc potentiellement de la pluie en vue à partir de mercredi pour rafraîchir un petit peu tout ça. Voilà ce qui nous attend, ciel nuageux, donc le soleil n'est pas forcément au beau fixe, mais les températures restent quand même assez élevées, entre 15 et 23 degrés jusqu'à la fin de la semaine dimanche. Dimanche, légère hausse des températures jusqu'à 26 degrés pour les maximales. Voilà un petit topo à peu près sur ce qui nous attend en termes de météo tout au long de cette semaine. Black Coffee, David Guetta, Drive.

0: 19h sur les ondes de Radio Tunis, Channel Inter, le journal présenté ce soir par Mohamed Ali Shaib. Au sommaire de cette édition, 852 millions de dinars mobilisés pour mener à bien la deuxième génération du programme de réhabilitation et d'intégration des quartiers d'habitation. 160 quartiers sont concernés. 10 982 pèlerins tunisiens effectueront cette année le Hajj et la Tunisie demande officiellement une augmentation de son quota suite aux résultats du recensement général de la population et de l'habitat de 2024. La Tunisie, destination privilégiée de l'investissement direct étranger, un groupe chinois spécialiste des systèmes de mécatronique de précision va s'implanter en Tunisie. Et dans le monde, l'Iran met en garde l'armée américaine contre toute tentative de pénétrer dans le détroit d'Ormuz. Sport, championnat de Ligue 1, l'Espérance de Tunis se rapproche de clubs africains. L'Espérance qui a décroché une précieuse victoire face à la JS Oman cet après-midi. Madame, Monsieur, bonsoir. Le ministère de l'Équipement et de l'Habitat a mobilisé une enveloppe de 852 millions de dinars dans le cadre de la deuxième génération du programme de réhabilitation et d'intégration des quartiers d'habitation. Ce programme couvre 160 quartiers répartis sur 99 municipalités. La PDG de l'agence... de réhabilitation et de rénovation urbaine, Sondes Kaïm, a précisé sur les ondes de la radio nationale que 130 quartiers sont actuellement en cours d'aménagement et de réhabilitation, dont 38 ont été achevés. Concernant le lancement éventuel d'une troisième génération du programme, Sondes Kaïm a indiqué que cette décision reste tributaire de la réalisation d'études préalables. 10 982 pèlerins tunisiens accompliront cette année les rites du Hajj. Le chargé de la gestion de la Direction générale du Hajj et de la Oumra au sein du ministère des Affaires religieuses a précisé que la Tunisie a officiellement demandé une augmentation de son quota en lien avec les résultats du recensement général de la population de 2024. Anis Semzouri a indiqué que le premier vol à destination des lieux saints est prévu pour le 7 mai, tandis que les départs se poursuivront jusqu'au 22 mai. Les vols retour sont programmés entre le 1er et le 14 juin. Anis Mzouri a précisé que l'âge moyen des pèlerins tunisiens s'élève cette année à 62 ans, un niveau relativement élevé par rapport à d'autres nationalités. Et afin d'assurer le bon déroulement du pèlerinage, chaque pèlerin sera doté d'une carte Nousouk contenant ses données personnelles dans le but de prévenir les cas de perte durant l'accomplissement des rites. La Tunisie, destination privilégiée de l'investissement direct étranger, le pôle de compétitivité de Sousse et Taikang Electronics Tunisia ont signé aujourd'hui un contrat d'acquisition de terrain qui servira pour l'implantation industrielle du groupe chinois en Tunisie. Taikang Electronics est spécialiste des systèmes de mécatronique de précision pour l'automobile, l'industrie automobile. Tunisia Investment Authority précise que ce projet ouvre la voie au démarrage imminent des travaux et au lancement des activités industrielles sur ce site en vue de favoriser la création de nouveaux postes d'emploi, le transfert de compétences et une meilleure intégration de la Tunisie dans les chaînes de valeur mondiales. Un guichet de subvention baptisé NUMU a été lancé aujourd'hui. Il est destiné à soutenir la mise en place de services d'accompagnement visant à accélérer la croissance et la pérennité des entreprises tunisiennes. Ce dispositif s'inscrit dans le cadre du projet Watani, financé par l'Agence française de développement, doté d'une enveloppe globale de 1,4 million d'euros. Ce guichet devrait permettre d'accompagner quelques 500 entrepreneurs justifiant d'au moins une année d'activité à travers des mécanismes innovants facilitant l'accès au marché, au financement et le renforcement des capacités organisationnelles, techniques et financières. La ville de Tabarka est en pleine effervescence et se prépare à accueillir une saison touristique exceptionnelle avec l'entame des rencontres avec des opérateurs donc du monde entier, notamment algériens, et des propriétaires d'unités hôtelières à l'initiative de l'Office national de tourisme. Le point avec notre correspondant dans la région du Nord-Ouest, Jemel Tibi.
1: Tabarka est en effet un nœud majeur de l'activité touristique et draine chaque année des milliers de visiteurs de Tunisie, d'Algérie et de pays européens comme la Pologne et la Tchéquie à travers des vols charters hebdomadaires établis entre l'aéroport de Tabarka Indran et certaines villes relevant de ces deux pays européens. Aussi, l'Office du tourisme a-t-il pris les mesures nécessaires pour garantir un bon déroulement de la saison touristique d'été en veillant au respect de toutes les normes requises au niveau des unités hôtelières, notamment sur les plans d'hygiène et de sécurité, mais aussi d'animation. À un moment où 60 opérateurs de tourisme algériens sont arrivés à Tabarka pour prendre la température des préparatifs engagés dans ce pôle touristique de plus en plus attractif pour accueillir les touristes algériens dont le nombre ne cesse d'augmenter. Avec déjà 316 762 touristes algériens ayant transité par les différents postes frontaliers de la région lors de ces 4 premiers mois de cette année, soit une hausse de plus de 13% par rapport à la même période de 2025. Cela dit, la population de Jandoub s'attend avec impatience à la réalisation de la partie manquante du projet d'autoroute transmaghrébine reliant Bousselm à la frontière algérienne et longue de 75 km, tant cette autoroute est jugée d'une grande utilité pour faciliter les déplacements des visiteurs algériens sur cet axe routier qui devrait mobiliser des investissements de 2,5 milliards de dinars.
0: Une mission d'experts de la Banque mondiale effectue à partir d'aujourd'hui et jusqu'au 8 mai une visite en Tunisie. Cette mission vise à accompagner la mise en œuvre du programme de création d'unités de traitement et de valorisation des déchets ménagers et assimilés. L'Agence nationale de gestion des déchets précise que le programme de cette visite prévoit des réunions avec des différents acteurs du secteur, ainsi que des visites de terrain de plusieurs installations de gestion des déchets. Le Conseil national de l'Ordre des ingénieurs tunisiens a appelé les pouvoirs législatifs et exécutifs à accélérer l'adoption du nouveau projet de loi régissant la profession d'ingénieur en remplacement de la loi de 1982 à l'issue des travaux de son Conseil national. Le Conseil national de l'Ordre des ingénieurs tunisiens a mis en garde contre la persistance du phénomène de fuite des compétences en ingénierie. Il a révélé que 7000 ingénieurs tunisiens ont quitté le pays en 2022. Le Conseil national de l'Ordre des ingénieurs tunisiens a appelé à l'adoption de réformes urgentes à la faveur du climat de travail et à la mise en place des avantages au profit des ingénieurs. Santé, une nouvelle option thérapeutique hebdomadaire pour le diabète de type 2 est désormais disponible en Tunisie. Elle marque une avancée significative dans la prise en charge d'une maladie en forte progression. Cette innovation de nouvelle génération ne se limite pas au contrôle de la glycémie. Elle agit également sur les facteurs clés comme le poids corporel et les risques cardiovasculaires. Elle est appuyée par des essais cliniques menés sur plus de 10 000 patients. Nabil Arik, chef service d'endocrinologie du CHU Hedishek de Sfax et présidente de la Société tunisienne d'endocrinologie, diabète et maladies métaboliques au micro de Agé Benamar.
2: La prévalence du diabète, elle est en train d'augmenter partout et en Tunisie, on déplore 23% de la population tunisienne atteinte de diabète. Ce traitement va aider à maintenir l'équilibre glycémique avec une efficacité importante et en plus, il a d'autres vertus puisqu'il induit une perte de poids et ce qui améliore tous les désordres métaboliques associés au diabète. Et en plus, il protège le corps et le rein contre les attaques, les événements coronariens, cardiovasculaires. Ce médicament va être donné en injection sous-cutanée à raison d'une fois par semaine. Ça va être délivré donc par un stylo. Il sera disponible dans les officines à partir du 6 mai prochain. Et j'insiste que c'est un traitement pour le diabétique de type 2, adulte, et qu'il ne peut être délivré que sur ordonnance médicale, prescrite par un médecin spécialiste. C'est un médicament cher qui n'est pas à la portée de tous les Tunisiens. On espère son accès et son remboursement par la CNAM et son intégration dans le système de soins de notre patient diabétique de type 2.
0: Les unités sécuritaires relevant du ministère de l'Intérieur ont réussi à démanteler plusieurs réseaux criminels opérant dans les domaines du blanchiment d'argent, de l'escroquerie électronique et du trafic de stupéfiants. Le ministère précise que 26 personnes ont été arrêtées, 2 camions et 6 motos ont été saisis, ainsi que des sommes d'argent dans le cadre du démantèlement de ce réseau lié aux actes actes d'escroquerie électronique et de blanchiment d'argent. Par ailleurs, 67 personnes ont été mises en garde à vue. Elles sont actives dans le cadre d'un réseau international actif dans le trafic de cannabis vers le territoire tunisien. 29 autres personnes ont été placées sur la liste des personnes recherchées. 106,5 kg de cannabis, des sommes d'argent estimées à 1 442 000 dinars de bijoux d'une valeur avoisinant les 600 000 dinars et 26 moyens de transport ont également été saisis. Actualité dans le monde, l'Iran a mis en garde aujourd'hui l'armée américaine contre toute tentative de pénétrer dans le détroit d'Ormuz. Le principal commandement militaire iranien a averti que toute force armée étrangère sera attaquée si elle tente de s'approcher et de pénétrer dans le détroit. L'armée iranienne a également prévenu que l'Iran est prêt à tout scénario et ne se laissera pas intimider par le président américain. Cette déclaration est intervenue peu après que l'armée iranienne a tiré le premier coup de feu sur un navire de guerre américain qui tentait de traverser le détroit d'Ormuz. L'agence de presse officielle iranienne Fez précise que deux missiles ont été tirés contre la frégate américaine qui a ignoré l'avertissement des forces navales iraniennes. Elle assure que la frégate a été touchée et contrainte de se replier et de fuir la zone. Une information démentie par des responsables américains. L'agression génocidaire sioniste contre la bande de Gaza a fait 72 612 martyrs et plus de 172 000 blessés, en majorité des femmes et des enfants, depuis le 7 octobre 2023. Les secours à Gaza annoncent aujourd'hui que les corps de deux martyrs ainsi que 9 blessés ont été transférés au cours des dernières heures vers les hôpitaux de Gaza. Football, l'Espérance de Tunis se rapproche du club africain en déplacement chez la JS Oman pour le compte de la suite de la 28e journée de Ligue 1. L'Espérance a décroché une précieuse victoire, 1-0, grâce à un pénalty. Ce succès permet aux Sangayors de revenir à 2 points du leader clubiste avant le derby entre les deux clubs ce dimanche. La AS Mersa, elle, a frappé fort à Bizerte, 2-1. Ce succès assure officiellement le maintien des Marsois en Ligue 1. De son côté, l'étoile sportive de Metlaoui poursuit sa bonne dynamique. Elle s'est imposée à l'extérieur face à Monastir, un revers qui freine les ambitions des monastiriens dans la course aux premières places. Le SC Zarzis a de son côté renversé l'étoile du Sahel 3-1. Météo, des cellules localement orageuses sont attendues ce soir sur les régions du nord-ouest du pays. Elles seront accompagnées de pluies éparses. Ailleurs, le ciel sera partiellement nuageux. Les températures varieront entre 15 et 21 degrés au nord et au centre et entre 22 et 28 degrés dans le reste du pays. Voilà, c'est la fin de ce journal. Mais avant de vous quitter, un rappel de ses principaux titres. 852 millions de dinars mobilisés pour mener à bien la deuxième génération du programme de réhabilitation et d'intégration des quartiers d'habitation. 160 quartiers sont concernés. 10 982 pèlerins tunisiens effectueront cette année le Hajj et la Tunisie demande officiellement une augmentation de son quota à la suite des résultats du recensement général de la population et de l'habitat de 2024. Et la Tunisie, destination privilégiée de l'investissement direct étranger, un groupe chinois spécialiste des systèmes de mécatronique de précision pour l'industrie automobile, va s'implanter en Tunisie. Voilà, point final à ce journal. Merci d'avoir été des nôtres. Je vous retrouve à 20h pour un flash de l'actualité. Restez à l'écoute.
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1: 20h sur les ondes de Radio Tunis, chaîne Inter, un flash de l'actualité. Bonsoir. Les unités sécuritaires relevant du ministère de l'Intérieur ont réussi à démanteler plusieurs réseaux criminels opérant dans les systèmes de blanchiment d'argent, de l'escroquerie électronique et de trafic de stupéfiants. Le département précise que les unités sécuritaires ont démantelé un réseau actif dans l'escroquerie électronique et le blanchiment d'argent. Ses membres créaient des comptes et des pages fictifs sur les réseaux sociaux pour proposer des produits à des prix attractifs. Par la suite, ils pirater des comptes électroniques, puis entrer en contact via le compte piraté avec l'un des contacts de la victime en lui faisant croire que le titulaire du compte se trouvait dans une unité sécuritaire. Il lui demandait alors de contacter un faux avocat qui l'incitait à envoyer un mandat postal en guise d'amende afin de libérer la victime. Ensuite, une autre personne était chargée de retirer l'argent. Suite à ces opérations sécuritaires, 26 personnes ont été arrêtées, 2 camions et 6 motos saisies, ainsi qu'un ensemble de documents utilisés pour les transferts d'argent. Par ailleurs, 67 personnes ont été mises en garde à vue. Elles sont actives dans le cadre d'un réseau international actif dans le trafic de cannabis vers le réseau, vers le territoire tunisien. 29 autres personnes ont été placées sur la liste des personnes recherchées. 106,5 kg de cannabis, des sommes d'argent estimées à 1,442 millions de dinars, des bijoux d'une valeur avoisinant les 600 000 dinars et 26 moyens de transport utilisés dans les opérations de trafic ont été saisis. La Tunisie, destination privilégiée des investissements directs étrangers. Le groupe chinois Taikang Electronics s'installe en Tunisie. Il a signé aujourd'hui un contrat d'acquisition de terrain qui servira pour l'implantation de son usine en Tunisie. Taikang Electronics est spécialiste des systèmes de mécatronique de précision pour l'industrie automobile. Un guichet de subvention baptisé NOMU a été lancé aujourd'hui. Il est destiné à soutenir la mise en place de services d'accompagnement visant à accélérer la croissance et la pérennité des entreprises. Doté d'une enveloppe globale de 1,4 million d'euros, ce guichet devrait permettre d'accompagner quelques 500 entrepreneurs justifiant d'au moins une année d'activité. Le ministère des Affaires étrangères a célébré aujourd'hui le 70e anniversaire de sa création. Le ministre des Affaires étrangères, Mohamed Ali Nafti, a affirmé que la diplomatie tunisienne poursuivra ses efforts pour consolider ses relations au sein de ses espaces d'appartenance arabes, musulmans, maghrébins, africains et méditerranéens. Il a insisté sur le respect de la souveraineté des États, le principe d'égalité entre les nations et le refus de toute forme d'ingérence dans les affaires internes, tout en réaffirmant le soutien de la Tunisie aux causes justes, en particulier la cause palestinienne. Actualité dans le monde, le commandement central américain a annoncé ce soir que l'armée américaine a coulé 6 embarcations iraniennes dans le détroit d'Ormuz. Plus tôt, la marine iranienne a annoncé avoir tiré 2 missiles sur une frégate de la marine américaine qui tentait de traverser le détroit. Elle a assuré que la frégate a été touchée et contrainte de se replier. Le ministère de la Défense des Émirats Arabes Unis a déclaré ce soir que 4 missiles tirés depuis l'Iran en direction du pays avaient été détectés. 3 ont été interceptés au-dessus des eaux territoriales émiraties et le 4e s'est abîmé en mer. Football, suite et fin cet après-midi de la 28e journée de Ligue 1 de football. L'Espérance sportive de Tunis est restée en contact avec le leader clubiste. Elle a remporté une victoire précieuse face à la JS Oman, 1-0. De leur côté, l'Espérance de Zerzis et la AS Marsa ont officiellement validé leur maintien grâce à des succès précieux. Zerzis contre l'Étoile du Sahel, 3-1, et la Marsa contre le CAB, 2-1. Et dans la course à la 4e place, Monastir a subi un nouveau coup d'arrêt. Elle s'est inclinée à domicile face à l'Étoile sportive de Metlaoui, 1-0. Voilà, c'est la fin de ce flash. Passez d'excellents moments à l'écoute d'RTCI.
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